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1: Bonjour à tous et merci de prendre le rendez-vous du grand direct de l'information. Vous êtes sur Fraternité FM, la 96.5, votre radio qui vous offre ce panel 6h15, 9h pour le grand direct de l'information. Ensemble, on va faire le tour de l'actualité d'ici et d'ailleurs. Eh bien, tout à l'heure, vous aurez l'opportunité de nous appeler via le 01 44 70 2 x44 ou le 01 45 86 00. Pour vous passer en direct et partager avec nous vos différentes préoccupations. Pas de calomnie, pas de diffamation ni d'affirmation gratuite. Appelez-nous et tenez dans le temps d'antenne. Peu avant, vous aurez droit à la une des journaux parus ce jour et déjà parvenus à notre rédaction. Pour vous, les titres de cette matinée.
2: Dans les titres du bulletin matinal, les premiers ignames de la nouvelle récolte sont désormais disponibles sur les étals des marchés de Parakou. Le constat a été fait ce mercredi au marché Gaiement. Les vendeuses proposent des tas de 2500 francs CFA ou 5000 francs CFA selon la taille, la qualité et la variété des tubercules. Les autres détails sont à suivre. Et pendant ce temps, après les résultats des différents examens de fin d'année, une autre préoccupation anime de nombreux candidats et leurs parents. Quelle filière choisir pour la poursuite des études? Interrogé sur la question, le ministre porte-parole du gouvernement a apporté des précisions sur la vision de l'exécutif. Il sera également dans le bulletin matinal. Et puis le préfet du Borgo a effectué ce mercredi 22 juillet 2026 une visite officielle à la mairie de Niki dans le cadre de sa tournée de prise de contact avec les communes du département. Accompagné de cadres techniques de la préfecture, Abdou Chakou Asumanaro a échangé avec les autorités communales sur les enjeux de gouvernance et de développement local. Le point de cette tournée est à suivre quand il sonnera 7h passé de 10 minutes.
1: Et la suite du grand direct de l'information avec plusieurs autres rubriques pour vous. Ce matin, vous aurez notamment droit à l'entretien du jour. Nous donnons la parole à François Dadidje. Il est chef de la division réglementation et contrôle des produits d'origine animale à la direction départementale de l'agriculture, de l'élevage et de la pêche du Borgo. Avec lui, on parle de la commercialisation ambulante de viande crue au Bénin. Que dit la réglementation? À suivre également votre rubrique Voile sur le monde, dernier rapport de la FAO, 309 millions de personnes en situation de faim chronique en Afrique. Prenez rendez-vous pour les détails, le reportage focus ce jeudi avec la sécurité routière. En quoi le respect des couloirs de circulation peut-il sauver des vies? Eh bien, restez en notre compagnie pour le développement de toutes ces rubriques et également la diffusion de ce reportage. N'oubliez pas de rester aussi en place pour la deuxième partie où on vous propose plusieurs autres rubriques avant la transition avec l'animation. Retenez bien sûr que si vous faites un tour sur notre page Facebook, vous pouvez lire bien sûr la question du jour. Si vous pouviez adresser un message au futur sénateur, quel serait-il? C'est la préoccupation du jour. Laissez vos avis aux commentaires, on en parle. Et la question d'actualité, Abdoulaye Biot allé au Conseil économique et social, quelle attente? Et puis on reviendra sur un dossier économique pour vous, formation artisanale. Pourquoi les frais d'apprentissage augmentent-ils au Bénin? Vous aurez les détails suivis de débats en studio. Merci de vous réveiller en notre compagnie.
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1: Le grand direct de l'info. Et oui, ce matin, on va démarrer par la une des journaux parue ce jour et déjà parvenue à notre rédaction. Plusieurs quotidiens sous la main, mais on démarre traditionnellement par Fraternité, le quotidien maison. À la une, la photo de l'ancien président Boni Yayi, installation prochaine du Sénat. Les lignes bougent. Boni Yayi accepte de siéger avec des promesses, écrit le journal vert sur blanc. À lire également 8e mandature du Conseil économique et social, Abdoulaye Biot Tiané, aux commandes Konrad Bagidi, vice-président et médiateur de la République. Et résultat des examens de fin d'année, la liste des 20 premiers au bac et des 3 meilleurs au BEPC. À lire les recommandations du CNE, 14 en tout pour une année scolaire et universitaire. réussi. Oui, à découvrir également ce matin la une du quotidien La Boussole, du rejet au Sénat, Bouniaï face à ses propres contradictions. Le journal fait ses analyses et à lire aussi à fait d'un vol. La justice met un thème à un long feuilleton judiciaire. 30 ans de réclusion pour Kodjo Alofa. Donatien Amoussou acquitté conseil économique et social, 8e mandature. Biotchane à la présidence, Bagidi et Sou au vice-président, s'écrit le journal. Les Sénat, CESCEDAO, une nouvelle architecture politique se dessine au Bénin. Le journal en parle et revient sur les médias au Bénin avec la fondation Hirondelle qui renforce les capacités des journalistes à Parakou sur le CEDEM. Mesdames, messieurs, nous allons poursuivre avec la une du quotidien, le confrère de la matinée. 40 ans au service de l'hôtel, 40 ans de fidélité et de grâce, le jubilé d'émeraude du père Victor Ginou, l'apostolat d'une vie féconde, la famille Ginou, un berceau de vocation et de générosité, écrit le journal qui parle de l'âge d'or du noble béninois. Adjara consacre les champions de 2026 sous le leadership éclairé de Pierre Léonard Henry. Le journal parle aussi de la 8e mandature du CES. Le grand bâtisseur Blaise Biotchane prend les rênes d'une ère nouvelle. On va poursuivre avec le pays émergent. Manœuvre au sein du conseil communal de Kouyogbe. Le maire Kazmi Sosa tourne-t-il plutôt dos à la jeunesse, se demande le journal. En tout cas, une installation bloquée qui suscite une indignation. L'association des maires des jeunes du Bénin ne décolère pas, selon le journal, qui apporte des précisions. Et puis, Sénat au Bénin, Bouniaï prend une décision qui surprend. Oui, selon le journal. Et cérémonie de reconnaissance aux responsables et membres du parti UPR. Le député Hippolyte Nbouyon Razouma, honoré pour bien sûr son engagement politique pendant 10 ans aux côtés du président Patrice Talon. C'est une prime à la fidélité, écrit le journal. Conseil économique et social, 8e mandature, Adlaï Biotchane désigné président. Et tournoi de vacances, football A5 de U15, bien sûr le journal en parle. Et laisse sa place à Gaskiani Info, à lire, nouveau visage du CES Biotchane, président Konrad Bagidi, médiateur de la République, et vacances chez l'oncle du village ou la grand-mère, pratique révolue, se demande ce matin le journal. Et du refus à l'engagement pour un cadre de dialogue, Bouniaï justifie son entrée au Sénat. Et matin libre, à présent, deuxième chambre de l'Assemblée nationale, Sénat, le retour de Yahi ou l'intelligence du fait accompli. Et puis, Conseil économique et social, unanimité autour de Tchane pour conduire la 8e mandature. Protocole d'accord avec la BERD, Cotonou donne corps à son pacte urbain avec l'eau. Et Bono Koufo, la douane intercepte plus de 1,4 tonnes de faux médicaments. Quotidien Nasira, à lire ce matin, diplomatie, le Bénin et le Maroc renforcent leurs axes de coopération. Et puis, maladie en prison, il faut sauver le vieux Saka George. Alerte le journal, qui titre également à travers une déclaration solennelle, Bouniaï choisit le Sénat pour restaurer le dialogue. Il rassure de son attachement à la démocratie et aux libertés. On parle aussi de trafic de produits psychotropes au Bénin. La police républicaine accentue la pression sur les réseaux criminels. Le routier, ce matin, après les pluies diluviennes à Bomekalavi, Nouvelle Mendé, dans l'arrondissement de Godomain, toujours sous les eaux, une descente du maire sous... souhaité bien sûr hein, pour toucher du doigt le calvaire de la population. On parle de bac également, le baccalauréat, bac 2026 au Bénin, découvrez les meilleurs candidats par département et par série. Et puis au palais de la Marina, Wadaï reçoit l'émissaire du roi Mohamed VI. Les quatre vérités, Société Béninoise d'énergie électrique, des travaux de maintenance du réseau électrique ce jeudi, annonce le journal. Les services régionaux de lutte contre la fraude Mono Koufo, la douane saisit plus de 1400 kg de médicaments de contrebande. Nouvel exploit des disciples de Saint-Mathieu qui confirment la montée en puissance du renseignement douanier. Et Conseil économique et social, Abdoulaye Biotchane désigné président, Konrad Bagidi élu vice-président et médiateur de la République. Et puis au Bénin toujours, Bouniaï annonce son entrée au Sénat. Les 25 membres du Sénat en conclave le 24 juillet à Porto-Novo et à Fédan Ivo Kodjo Alofa condamné à 30 ans, Donatien Moussou, acquitté, BAC 2026 au Bénin, et Gongbe Frederico Ryan, 7 ans, premier avec 18,80 de moyenne. L'événement du jour à présent. À lire à la une ce journal, Olympiade panafricaine de mathématiques, le ministre Clément Koutiadé célèbre l'excellence des jeunes talents béninois. Et marché de Coco Kodji et sécurité à Bomekalavi, le maire Koti et la police républicaine pour des décisions fortes pour rétablir l'ordre. La Nation, le quotidien de service public avec la photo du chef de l'État ce matin. Autre coup de justice, le chef de l'État reçoit le serment des députés. Juge, le journal dévoile l'information et revient sur l'affaire d'un Ivor. 15 ans après, le verdict tombe. La cloche qui sonne ce matin avec la reconnaissance internationale. Damien Maman décroche 3 fonctions onusiennes en République démocratique du Congo. Et Ablaye Biotiane est porté à la présidence du CES. La consécration d'un parcours d'État. On parle de diplomatie. Cotonou et Rabat, renforcement des as de coopération stratégique. Et Sénat Boniaï officialise sa participation. On va parler sport avec la CAN 2027. Motsepe confirme le passage de 24 à 28 équipes dès l'édition prochaine. Le pays émergent, on l'a vu. On va finir ce matin par Dabarou, ce journal qui paraît ici sur place à Parakou. Conseil économique et social, nouvelle génération. ABT prend les rênes, Conrad Baguidi médiateur, Pascal Essou deuxième VP, le journal en parle et nous parle ce matin aussi du Sénat béninois. Je compte exercer mon droit de sénateur du site Boni Yaï. Mesdames, Messieurs, ce sera tout pour la une des journaux, la toute première lecture ce matin. On va maintenant faire place à ce que vous savez, votre rubrique point de vue, votre tranche que vous animez. Vous nous appelez, vous passez en direct et vous partagez avec nous vos différentes préoccupations. Vous connaissez les principes, pas de calomnie, pas de diffamation ni d'affirmation gratuite. Appelez-nous et tenez dans le temps d'antenne. Ce matin, vous avez 2 numéros à votre disposition. 01 44 70 44 44. 01 45 86 00 00. C'est parti. Le tout premier intervenant, c'est un homme qui va s'installer ce matin. 01 44 70 2 x 44. Auditeur en ligne, bonjour. Auditeur en ligne, bonjour. Dans quelques secondes, s'il est passé 30 minutes, on va donner le top, donc appelez-nous. Auditeur en ligne, bonjour. Et oui, ça. Ça sonne, mais voilà, c'est tellement pas le retour. On va y aller avec le 01 45 86 00. Auditeur en ligne, bonjour.
3: Cet appel est désormais en cours.
1: Ah, voilà, il a envie d'enregistrer son appel. Ce n'est pas possible. Très bonne journée à vous. 01 44 70 2 x 44. Voilà, un autre intervenant qui va se positionner. Auditeur en ligne, bonjour. Est-ce que vous m'entendez? Décidément, voilà. Une petite pause, c'est tellement une touche spéciale et on revient.
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1: Et voilà, 01 44 70 2 x 44, intervenant en ligne, bonjour.
8: Allô?
1: Oui, merci de vous présenter.
8: Allô?
1: Bonjour, merci de vous présenter.
8: Allô?
1: Voilà, est-ce que vous m'entendez?
8: Allô?
1: Voilà, décidément, 01 45 86 00. Il n'a pas le retour, on va poursuivre, appelez-nous, 01 44 70 2 x 44 pour passer en direct ce matin. Auditeur en ligne, bonjour.
8: Oui,
1: voilà, bon, votre nom. Votre nom?
8: Ousmane Samad.
1: D'accord, allez-y.
8: Je vous remercie. Ce matin, ma grand-mère va directement à la société qui se trouve de la salle dans la ville de la côte. Donc, ils ont commencé à relâcher un peu. Ils ont appelé de l'engouement comme avant. Il y a à Zongo maintenant, ils ne parlaient plus comme ils le faisaient chaque nuit. Il ne faut pas qu'ils regardent les civils de la population et que ça continue. La deuxième situation, c'est par rapport à la vente du gradé du CIT. Il faut la rentrée. Comme si la mairie a laissé tout à l'état maintenant. Il faut des caniveaux dans ces entourages-là. Il y a des aveugles, des malvoyants qui vont dans cette établissement. La mairie ne pense pas à ça. Justement, des soignants, quand on voit cette salle, une école, là où il y a, et la mairie n'aime pas que les aveugles qui sont dans l'île, c'est là où ils vont. Et la voie là est dégradée complètement et la mairie ne fait rien. Il faut ériger des caniveaux pour qu'on ne revienne pas sur ça chaque fois. Tout l'alentour du CEU est complètement dégradé. Et même pas électrifié. Alors, ils ont fait des coups jusqu'à 19h pour que la mairie pense à ça. Il n'a qu'à penser, il n'a qu'à mettre un accent sur ça. Avant que la rentrée n'arrive, il faut qu'il fasse un effort pour arranger cette situation-là. Je vous remercie.
1: Allez, merci. Très bonne journée à vous. Merci d'être passé 01 44 70 2 x 44. Appelez-nous pour passer en direct. Auditeur en ligne, bonjour. Merci de vous présenter.
9: Adam Bachero, depuis le quartier Garé.
1: D'accord.
9: Cher ami, on peut dire que la date du 12 juillet 2016 sera marquée d'une pierre blanche à Parako. Avec la cérémonie de lancement du nouveau cimetière situé au quartier Bakwerou, premier arrondissement. En effet, prévu sur une superficie de 26 hectares, le nouveau cimetière bénéficiera de plusieurs infrastructures confrontatives, dont une mosquée de 150 mètres carrés, un logement pour l'imam de 80 mètres carrés, une morgue de 60 mètres carrés et une guérite de 30 mètres carrés pour bien sûr la clôture qui s'étendra sur environ 2040 mètres linéaires. La sécurité des lieux, tout en saluant les propos rassurants du technicien en PTP, M. Youssouf Ibrahim, chargé du suivi des travaux pour l'ONG AHDPS, qui a assuré que les études obtenues compte de la position des tombes par rapport au point d'eau utilisé par la population autour de ce nouveau cimetière de Bakwerou. Il nous reste des questions en suspens. L'obscurité et la profanation des tombes vont se faire. Quelles sont les mesures prévues pour l'électrification de ce nouveau cimetière dans la dynamique de donner un repos éternel à l'eau de fin? Quand on sait que le cimetière en pleine ville de Sinangourou a souvent reçu la visite de ces délicats qui ont emporté les panneaux solaires, qui a changé l'électrification des lieux, nous finissons ce matin en saluant l'équipe principale dirigée par le maire Jules Kifil Zachary pour ce défi qui sera, nous l'espérons, grandement concrétisé très très vite.
1: Voilà, excellente journée, merci d'être passé. 01 45 86 00, 01 44 70 44 44, auditeur en ligne, bonjour. Votre nom?
10: Oui, c'est Barina Rodemine.
1: Allez-y.
10: Par rapport, je même les salles du gouvernement, quoi, la mairie, quoi. Et des mangas, ils carrent un peu la deuxième. Il n'y a pas une décès là où les gens vont faire une décès. Il n'y a pas de décès. Le mairie n'est qu'à penser à ça. vraiment, monsieur. Le journaliste, l'homme a quitté les enfants et des mangas de 4 gradés, mais il n'a pas une gestion privée. Hein, monsieur le journaliste, l'homme a besoin de ruiner, même si à l'aide de Dieu, il ne doit pas quand il va aller dans une carrière vide ou soit dans une maison demandée avant de ruiner. S'il n'a pas la place, de, si les gens qui ont une maison pour voir de la voudrée, si c'est eux qui sont réalisés pour faire les décès ou soit les endroits où les gens vont ruiner, ça serait pour. La voie aussi qui fait des rampes par tenir jusqu'à Baoué. Il n'a pas une décès. Si l'homme a besoin de déjeuner, où il va aller demander pardon dans une maison. Si la personne n'est pas acceptée, comment il va faire? Il va exprimer chez lui-même. Ce n'est pas bon, la mairie n'est qu'à penser à ça. Merci, ma grâce. Ça a échalé tous les 4 points cardinaux. Les gens qui sont à l'hôpital, bonne guérison.
1: Allez, merci. Très bonne journée. Si soit-il, 01 44 110 2 fois 44, appelez-nous un autre intervenant. Auditeur en ligne, bonjour.
11: Bonjour, je suis le Boubacar depuis Tibona.
1: Voilà, allez-y.
11: Bon, on dit que Tibona est une partie de l'Albarka. Nous sommes d'accord. Pas dit que si quelque chose arrive pour l'Albarka, il faut que le délégué qui sera élu pense aussi que ça, l'intérêt là fait partie de Tibona. Parce que il faut qu'il mette en tête. Alors, quand quelque chose arrive, ça ne va pas arriver au nom de Tibona. Parce que Tibona n'est pas un quartier. D'accord. Donc, quand ça arrive à Albarka, le délégué dans la carte dit, ah, si c'est 200 francs qui est arrivé pour Albarka là, les 25 francs ou bien les 110 francs là, ça c'est pour telle partie. Parce que chaque fois que les choses arrivent, c'est Tibona qui est ouvert. C'est parce qu'on ne connaît pas Tibona comme quartier. On envoie ça au nom de Albarka et il gère ça à Albarka. Bien que les potes qui sont dans Albarka, normalement aussi, quand ça arrive pour Albarka, on devait envoyer une partie pour Tibona. Donc vraiment, le drilling sera vu dans la carte parce que c'est ça là. Sincèrement, sinon ça ne va pas. Moi, je demande encore, quelles sont les démarches qu'on peut faire pour qu'on soit indépendant. Parce que l'indépendance là, c'est très bon. C'est la meilleure solution. Comme ça, indépendant, pour que Tibona a son délégué et Albarka ait son délégué. C'est mes préoccupations, ça. Merci.
1: Bonne journée. 0144 70 2 fois 44. Appelez-nous un autre intervenant. Auditeur en ligne, bonjour. Auditeur en ligne, bonjour. 01 44 70 2 fois 44 pour passer en direct. Auditeur en ligne, bonjour. Est-ce que vous m'entendez? 01 45 86 00 ou 01 44 110 2 fois 44. Un autre intervenant, auditeur en ligne, bonjour. Non. Voilà, décidément. Point de vue, votre tranche et vous qui l'animez. N'hésitez surtout pas à appeler nous pour passer en direct et partager avec nous l'essentiel de votre actualité. Un autre intervenant, auditeur en ligne, bonjour.
12: Bonjour, monsieur.
1: Allez, et à quel honneur? D'accord, allez-y.
12: C'est comme si Parakou est dans ce qu'on appelle la voie libre et la voie des gens seulement. Vous avez que la question de l'État, il y a des gens qui sont au Nigeria avec des poupées, il y a un petit. Donc, ce qui se passe, mais il dit qu'on va pouvoir gérer des maladies, parce que des poupées qu'on devait garder avec un certain de temps, et ils se promènent avec partout.
1: D'accord, nous vous avons compris. Merci, excellente journée à vous. 01 44 110 2 x 44, le numéro à composer pour partager avec nous l'essentiel de votre actualité. Un autre intervenant qui va se positionner, auditeur en ligne, bonjour.
13: Allô.
1: Bonjour, merci de vous présenter.
13: Adam Bachelot de Roto.
1: Allez-y.
13: Cher ami René Togo, en cette période où le président colonial Guadagni est en train de montrer l'une de ses qualités les plus qui est remarquable. Celle des finances, et où on signe des accords de prêt avec la Banque mondiale, très massif, j'insiste sur la société et je signe avec la voie Parakou, Ika, Kabo, frontière du Nigeria. C'est une voie hautement économique et commerciale. Nous ne devons pas abandonner toute cette voie dans tous ces projets pour ces 7 ans à venir pour qu'on puisse réaliser cette voie-là. Un pont sur le Sahara, un pont de péage qui sera très, très économique pour la ville de Parakou, le Congo et le Bénin, ainsi de suite. Mais c'est cela aussi, cette voie-là, quand on voit ce qui se passe là, vraiment, nous sommes à 62 km du côté du Nigeria. 62 km, mon cher ami. Imaginez un bitume, un point de péage, un point sur le Guara, qui vous dit tout le nord, et pas pour un développement. Pourquoi ne pas y aller? Pourquoi ne pas y aller, monsieur le président Wadaï? Vous avez vécu un Parakou. Vous connaissez bien Parakou. Vous connaissez même le Parakou, madame la vice-présidente, madame David Alata. Je vous en prie. Moi, ça me fait beaucoup mal que je vois cette voie dans cet état, après cette une voie. Oh, moi, économique, je vous dis. Ça me fait très mal. Très mal. Bonne journée à vous.
1: Bonne journée à vous. Merci d'être passé. 01 44 70 2 fois 44 pour nous dire l'essentiel de votre actualité. Un autre auditeur en ligne. Bonjour. Intervenant en ligne, bonjour. Allez-y.
14: Oui. Salutations à Madame Salata et l'ancien président M. Salon. Que Dieu les bénisse la foi. Ils nous ont réservé à nous, les femmes, vraiment la santé, longévité et tout. Les mots nous manquent.
1: D'accord, nous avons compris. Merci. Très bonne journée à vous, 01 44 70 2 fois 44. Appelez-nous pour nous dire ce qui vous préoccupe. Notre intervenant, donc, auditeur en ligne, bonjour.
15: Bonjour, monsieur René Akoubidjan de Tibona, derrière École des Jours.
1: Parfait, allez-y.
15: Voilà. Je voulais passer par ce canal et dire merci. Et grand merci au directeur de la SONEM. Hier, j'ai parlé d'un tuyau qui est cassé dans la bande de l'école des Soula. Après les grognes, les éléments sont venus réparer ce tuyau. Donc c'est ce que nous voulons que les autorités nous fassent. Parce que la ville nous appartient tous et c'est ensemble qu'on va développer. Donc, je lui dis merci pour son travail, pour son engagement qu'il a pris et il est en train de faire pour la ville. Je quitte là automatiquement. Et si ça reste à faire, on dit souvent que rien n'est fait, mais quelque chose est fait quand même. Et la ville de Parakou, l'eau n'a pas été distribuée à tout endroit, parce que derrière encore des sous, ici maintenant là, il y a une partie, il y a une portion qu'on a laissée complètement. Or, les gens habitent déjà ce côté. Lorsque les gens sont venus en train de parler les tuyaux, on a parlé, ils ont dit qu'après, on ne sait pas ce qui se passe. C'est en pleine ville, monsieur René, aidez-nous. Ça fait à tout à l'heure, je peux vous revenir.
1: Oui, bien sûr, 6h45, on a largement le temps. 0144 70 2 fois 44, 0145 86 00. Notre intervenant, auditeur en ligne, bonjour.
16: Bonjour,
1: merci de vous présenter. Allez-y.
16: On va directement sur le lait, sur le rappel de l'entraînement des collecteurs qui ont lancé dans la ville de Parakou. Il n'a pas tenu de l'Albaïkala, l'entreprise qui a pris le chantier, qui n'a pas essayé de faire un rappel du chantier. Les entrepreneurs qui n'ont pas essayé de se rappeler les collecteurs de la ville de Parakou, après la ville de la voie de tenu de l'Albaïkala, qu'ils n'ont pas oublié. Et ils ont oublié nos mamans qui vont au marché du mal. Vous voyez comment la crise est maintenant, ils vont rester où? La mairie n'a qu'à essayer de faire son métier, ils ont moins de 50 000 en gaz.
1: Merci d'être passé. Très bonne journée à vous. 01 44 70 2 fois 44. Appelez-nous. Notre intervenant qui va se positionner. Auditeur en ligne, bonjour.
17: Bonjour, monsieur René Seglo.
1: Ah oui, bonjour.
17: c'est M. Ali Panikwara depuis Damagoro.
1: D'accord.
17: M. René Sogo, j'aimerais revenir au niveau de nos transports. Vous voyez, on est avec un nouveau président, M. Wadaï. Moi, je demande aux transporteurs de se réunir au moins envers le transport. Il faut que le transport évolue. Parce que toujours, on ne serait pas comme un sou envers le transport. On ne comprend pas comment que le transport évolue au Bénin. Vous voyez comment que au Nigeria, au Burkina, au Mali, au Sénégal, tout ça là, comment que dans les pays le transport évolue, non? Et au Bénin ici, on ne peut pas, les transporteurs ne souhaitent pas se réunir pour dire que, bon, il faut qu'on fasse une réunion, on va voir le ministre de transport, le transport va évoluer au Bénin. On ne serait pas comme un sou. S'ils sont à l'écoute vraiment de faire tout possible pour voir notre président, David Bénin, M. Wadaï, s'il a l'écoute aussi en direct. Moi, je le souhaite que le transport évolue au Bénin. Bonne journée à vous.
1: Très bonne journée, merci d'être passé. 01 44 70 2 x 44. Appelez-nous un autre intervenant qui va se positionner au bout de la ligne. Auditeur en ligne, bonjour. 01 44 70 2 x 44, bonjour. Non. Eh bien, on va insister. Un autre intervenant qui va se présenter. Auditeur en ligne, bonjour.
18: Bonjour, monsieur le journaliste.
1: Voilà. Votre
18: c'est Paul Kouara de Fétibona.
1: Allez-y.
18: Monsieur le journaliste, je demande aux autorités qu'est-ce qu'il pense de la grande voie, la voie 40 qui mène au commissariat jusqu'au goudron. Actuellement, vraiment, ça ne va pas. Ça ne va pas. Comme il y a les pluies là. Même si tu prends Zim, il faut tenir fort. Sans quoi, tu es derrière, il te dit tiens fort. Sans quoi, tu vas, tu seras renversé. Donc, je leur demande vraiment de voir la situation en attendant peut-être de goudronner ça ou bien de faire comment là. La deuxième préoccupation, c'est concernant le projet qui était venu. Nous, les parents et les élèves, nous a réunis. Ils demandaient un titre. Et le projet COZO. Donc, je crois que ça fait 2 mois ou combien là. On leur demande, ils disent non, bientôt. Donc, je demande. Vraiment, il passe tout à la mairie, on va tout faire pour faire. Bientôt, c'est la rentrée. 1 mois, ce n'est pas long. Il nous passe cette école, il nous dit de 3 classes. Là, nous serons ça, nous devons les réfugier. Les élèves sont vraiment bombés. Il y a 2 groupes, mais c'est tellement trop serré. Dernière préoccupation, c'est l'école. La chambre qui est décoiffée là. Une classe décoiffée, hein. Vraiment, s'il pense à cela, ça va nous aider. Je vous remercie, je peux revenir.
1: Merci d'être passé. Très bonne journée à vous. 01 44 70 2 x 44. Auditeur en ligne, bonjour.
19: Oui, bonjour, monsieur le journaliste.
1: Votre nom?
19: Garda à la Santé, depuis Kandi, dans la Libourne.
1: Allez-y.
19: Très rapidement, ce matin, avant tout, je voudrais vous dire merci et dire merci à la radio Fraternité Paraco. Si vous êtes toujours au niveau de la vente du ciment, la charité de la vente du ciment, il faudrait quand même que le gouvernement puisse nous aider par rapport à cette situation, monsieur le journaliste. Mais la population en souffre. Aujourd'hui, dans la Libourie, nous pouvons le ciment à plus de 100 000 et c'est à Paraco aussi, c'est encore cher. Parce que nous avons aussi pour demander, mais je ne sais pas si vous pouvez nous aider à avoir aussi à confirmer cela, monsieur le journaliste. Et il faudra aussi que le gouvernement puisse revoir dans quelle mesure demander à ces sociétés de toujours transporter le ciment pour nos clients au niveau de terrain pour la vente de ce ciment-là. Parce que cette commerçants zéro argument sur un bilan que en réalité c'est eux qui font le transport après que le ciment revient cher. Je vais vous présenter la deuxième présidentialiste, je vais quand même toujours dire merci de coordonner de la présence de la force de terre pour le travail de la présence dans le département de la commune de Kangui. Lutte contre les techniciens, lutte contre les vendeurs, lutte contre les consommateurs, ça c'est une bonne chose. Pour finir très rapidement, encore une fois, les journalistes, je vous remercie beaucoup, gouvernement, et en même temps, revenir sur la situation du conflit entre les nouveaux et les agriculteurs, ça continue toujours, même s'il y a des lois et des arrêtés qui cadrent ces deux catégories. Merci beaucoup, à vous, on se dit à demain.
1: Non, merci d'être passé 01 45 86 00. Appelez-nous un autre intervenant qui va se positionner. Auditeur en ligne, bonjour.
20: Oui, bonjour.
1: Votre nom?
20: C'est Samson de Fidèle.
1: D'accord.
20: Monsieur le journaliste, je vais demander pardon au maire. Lorsque tu n'as pas fait le permis de la tu n'as pas eu le permis de la construction avant de commencer par travailler et ils viennent t'arrêter, tu vas payer 300 000. Je lui demande pardon de nous diminuer un peu le coût. Parce qu'aujourd'hui, René Soglo, l'argent est difficile. Vous savez, tout le monde n'a pas des millions avant de commencer par faire la construction. Il y a d'autres qui commencent un peu comme M. Tonsou en train de le faire. Pour aujourd'hui, M. Tonsou va trouver 300 000 francs. Vêtez d'abord avant de continuer ce que j'essaie de faire, René Soglo. Donc, je demande pardon au maire. Je suis même en genoux pour lui. Il a quand même diminué un peu. 300 000, c'est trop. C'est pas. 300 000, dit, ouais, ça me donne des soucis. Jusqu'à présent, je ne sais même plus comment faire. Parce qu'avec 300 000 aujourd'hui, quand est-ce que je vais finir ce que je suis en train de faire? Après, je n'ai jamais trouvé et 300 000 avant de commencer le travail. C'est ton truc que je vais faire pendant des années. Ramasser peut-être 150 000, René Soglo. Et lorsque on m'arrête, on m'a dit de payer 300 000. On va dire que c'est trop. Si c'est 24 000, je peux le faire. Si c'est 24 000, je vais payer. C'est juste à 300 000 le maire à Carouzédi. Je suis en genoux pour lui. Et aujourd'hui, je profite de l'occasion et dis à tous ceux qui veulent commencer par construire, d'aller d'abord à la mairie. C'est trop dur, René Soglo. Et Carouzédi, c'est ça qui fait mon souci. Est-ce que vous René Soglo pour que Dieu va vous aider? Je vous laisse aller.
1: Voilà, merci d'être passé. Excellente journée à vous. 01 44 70 2 x 44. Appelez-nous l'autre intervenant qui va se positionner. Auditeur en ligne, bonjour.
21: Bonjour, monsieur le journaliste.
1: Votre nom? D'accord, allez-y.
21: Très bien. Monsieur, la salle que l'on a dit à un ami, justement, un fabricant de bonheur, monsieur le journaliste. Est-ce que quoi que c'est depuis très longtemps, on ne comprend plus bien ce journaliste? Franchement, il faut que les décisions nous aident. Nous allons tirer quand vous prenez le fond de diamant, ce journaliste. Ce fond-là n'a plus besoin de quelque chose qu'il faut faire détruire de ce journaliste. Je comprends le temps, je vous en suis comme si vous êtes tous allés la faire. La méthode est bien, pas que vous êtes en même temps le problème. On suffit d'avoir justement le fond de diamant, on sait tellement. Et puis, c'est venu d'Adjel. Quand vous prenez le truc de l'Union, il y a souvent pour le pays, le temps est là, le pays. Mais en plus, il y a pas de l'Union, il y a un peu de l'Union. Malheureusement, il y a des projets qui sont assis au niveau de la politique. Il y a un petit peu que tout le monde voit le temps, il y a là, même en traversant, un migrant. On ne veut pas voir une solution après. On a de la potentielle du migrant. On a des solutions, ils ne veulent pas avoir la politique.
1: Voilà, allez, c'est nous qui vous remercions. Merci d'être passé. 01 44 70 2 x 44 01 45 86 00. Auditeur en ligne, bonjour.
22: Oui, bonjour monsieur René Sogol, c'est le retour de monsieur allé dans le très très très rapidement.
1: D'accord.
22: Monsieur le journaliste, je demande à notre maire, monsieur Tessini, il a le côté ce matin. Vous savez, dans notre quartier ici, on a des ponts que la mairie doit le faire juste aujourd'hui, ça fait des années. Juste aujourd'hui, on crie, on ne voit personne. Notre quartier dans la boule, il y a quoi? Moi, je demande au maire de faire, de tourner un peu mon quartier là pour voir. Le petit monsieur, il est comme appelé, je vais les monter. Le pont là, ça vous mentir, monsieur le journaliste. Actuellement, vous savez qu'il est en train de le voir. Il y a d'autres voitures qui parlent même de rentrer. Hein? Même à pied d'abord. Moi, je demande au maire de faire tout possible. Notre quartier de Mamboula, de faire tout possible à nous aider. Il y a le pont qui est auprès de notre délégué juste là-bas, juste aujourd'hui, ça fait des années. Depuis qu'ils sont venus regarder ça, on ne voit personne. Et ce pont-là qui sont juste au chef du titre de hein? Monsieur le journaliste, vous pardonnez. Bonne journée à vous.
1: Voilà. Très bonne journée. Merci d'être passé. 01 44 110 x 44, appelez-nous. L'autre intervenant, auditeur en ligne, bonjour.
0: Bonjour, monsieur le journaliste.
1: Ah, quel honneur.
0: C'est la part de monsieur qui est battu à Rouna, à Yarissa, dans la famille de Ndali.
1: D'accord, allez-y.
0: Merci, monsieur le journaliste. Ce matin, je suis venu plaider au pied du conseil communal de la commune de Ndali. Je suis venu plaider au pied du maire de la commune. Monsieur le journaliste. Mais de cela, c'est moi. Le parti FCB est venu ici à Yarissa. Nous venons nous imposer, nous demander que la population ne veut pas. Je vois maintenant que ça qui veut se passer ici dans le village. Je voulais dire, monsieur René Fédé, le jeudi dernier, le lundi dernier, monsieur le journaliste, pardon, monsieur le journaliste, il est parti dehors, le parti était venu ici dans le village. Et dans des rues, je faisais un délégué ici à Warissa. Il y a trois candidats. Parmi les trois candidats, ils ne se sont pas entendus. Ils étaient dans le même parti. Et la mairie a retrouvé carrément toujours à la mairie à Ndali. Ce que j'aimerais demander au maire de la commune, quand nous choisit un bon délégué qui va diriger le village de Warissa, nous imposer un délégué que la population ne veut pas. Bonne journée et bonne continuité à vous.
1: Allez, merci d'être passé. Très bonne journée à vous. 01 44 110 2 x 44. Intervenant en ligne, bonjour. Auditeur en ligne, bonjour, est-ce que vous m'entendez? On va prendre un tout dernier avant de refermer la liste ce matin. Auditeur en ligne, bonjour, 01 41 86 00, bonjour.
2: Allô?
1: Bonjour.
2: Bonjour, monsieur René.
1: Voilà.
2: Ici, c'est à Poubi Jean de Petit Bonan de l'Ève.
1: D'accord.
2: Voilà. C'est pour rappeler. Les agents de la SB disent toujours que nous sommes dans l'obscurité à Tibona ici. Si vous voyez le toit d'araignée à Tibona ici, vous serez découragés. Donc, s'ils peuvent venir à notre secours, ça nous fera beaucoup plaisir. Il y a une maison dans laquelle vous pouvez compter les compteurs électriques là, vous pouvez compter jusqu'à 40. Je vous assure tout. Or, ce n'est pas trop présent pour la maison. À cause de l'incendie. S'il y a une masse là, ce n'est pas bon. Donc, il n'a pas venu désenclaver cette zone-là. Nous souffrons énormément, monsieur René. Il est l'heure. À demain.
1: Voilà, vous l'avez compris. Merci à vous. Et très bonne journée. La petite pause. On se retrouve juste après. Débat.
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1: Bon, les débatteurs qu'on retrouve, enfin, allez, bonjour, Ebifan Chabu,
27: bonjour,
1: alors oui, il y a des matinées comme ça, ça bouge dans les coulisses, voilà, n'est pas un gros sujet pour vous, mais un sujet aussi intéressant qui fait l'actualité ce matin. En vertu de l'article 113-3 de la Constitution, je compte exercer mon droit de sénateur afin d'œuvrer pour l'idéal de notre patrie commune. Je n'en suis pas demandeur, c'est la Constitution. Je cite Boni Ali. depuis quelques heures, ça fait le tour des médias, des réseaux sociaux. Vous êtes surpris?
4: Pas vraiment, mais on peut dire que Thomas Bounière a levé tout équivoque désormais, parce qu'il y a encore
1: une réunion importante qui pointe à l'horizon. Il fallait cela, non?
4: Oui, il fallait cela parce que c'est le 30 prochain, le Sénat va être installé, donc il fallait que Thomas Bounière situe tout le monde. Vous savez, au départ, quand le Sénat avait été créé suite à cette révision constitutionnelle de 2025, novembre 2025, Thomas Bounière avait laissé croire qu'il ne siégera pas, il n'était pas d'accord avec la création de cette nouvelle institution-là. Au fur et à mesure, avec l'évolution, il s'est ravisé. Tout récemment, quand il avait fait une sortie pour poser des conditions, notamment le retour des exilés politiques, la sortie des prisonniers dits politiques et en tout cas la décrispation du climat sociopolitique dans notre pays avant de pouvoir siéger dans cette institution-là. Est-ce qu'il a eu des garanties? Est-ce que des discussions ont été faites dans les coulisses avec les acteurs de la mouvance notamment? On pense à l'ancien président Patrice Talon, on pense aux autres présidents d'institutions qui vont siéger dans ce Sénat-là. Est-ce qu'il a eu des garanties? Peut-être, peut-être pas. De toutes les façons, il a décidé en son âme et conscience de siéger dans ce Sénat-là. On verra ce que cela va donner. Difficile de tirer des conclusions pour l'instant. C'est à l'œuvre qu'on reconnaît l'artisan, comme le dit l'adage. Quand le Sénat sera installé, quand ils vont commencer par travailler, on verra quelles sont les actions, les décisions qu'ils vont prendre pour le bien de notre nation, afin de pouvoir véritablement juger.
1: Et puis, enfin, le Tchabi, c'est aussi une sortie qui vient éclairer davantage par rapport à ce que nous observons depuis peu. Pratiquement, c'était le seul membre où on se demandait s'il allait siéger ou pas.
6: Oui, je crois que le doute est désormais levé, et même malgré qu'on ait des assurances venant de la part de certains de ses partisans, entre autres Eugène Azatassou, l'ancien député Habibou Wolokoubou, qui avait quand même rassuré de ce que Yaï devait siéger au sein de cette institution. On n'a pas eu véritablement cette confirmation venant de lui-même, et donc à quelques jours...
1: Il parle de dialogue, il peut s'en servir pour défendre aussi la nation.
6: Oui, quelque part, moi je me dis également, peut-être l'une des raisons qui pousse Boni Yaï à vouloir véritablement siéger au sein de cette institution, c'est que nous avons une trêve qui s'étale bientôt sur 6 ans. Vous n'êtes pas membre d'une institution de la République, vous ne faites pas partie de ceux qui décident pratiquement, parce qu'aujourd'hui, c'est difficile d'être membre d'un parti politique et de vouloir peut-être donner votre point de vue, sauf si vous avez donc des propositions à faire, parce que c'est ce que stipule aujourd'hui la trêve politique dont nous parlons. Donc peut-être qu'il se dit qu'en siégeant au sein du Sénat, il pourra se faire entendre, il pourra pourquoi pas avoir également son mot à dire quand il s'agira donc de prendre une décision. C'est peut-être pour lui une porte de sortie pour ne pas rester donc 6 années sous silence, sous veilleuse, comme on le dit. Il a dit qu'il s'agit d'une décision qu'il a prise en âme et conscience et qui va lui permettre également d'avoir une partie, en tout cas une part dans ce qui va se faire dans les 6 prochaines années. Je ne sais véritablement pas si la seule voix de Yaï au sein de ce Sénat-là va permettre donc de changer les choses, mais l'essentiel est qu'il...
1: Dire que c'est un nouveau combat qui commence pour lui.
6: Oui, c'est un nouveau combat véritable, parce qu'à lui seul, je ne sais pas s'il aura d'autres partisans qui vont peut-être se rallier à lui au sein de ce Sénat, parce qu'ils sont nombreux, je crois qu'ils sont 25. Peut-être qu'il aura d'autres voix qui vont peut-être s'associer à lui pour mener ce combat-là. On attend de voir, comme le disait tout à l'heure Jacques Desbeux, nul ne saurait définir ou en tout cas affirmer que Boni Yaï a eu des garanties, parce qu'il avait fait de la libération des prisonniers dits politiques de certains exilés sa priorité avant de pouvoir siéger au sein de cette institution. Peut-être qu'il a eu des garanties, ou peut-être que ce faisant, au fil donc des années, un an, deux ans, pourquoi pas, peut-être qu'il aura l'occasion, je vais le dire comme ça, de pouvoir peut-être faire porter une proposition de loi. Je ne sais pas s'ils en ont donc la possibilité en tant que sénateur aussi. En tout cas, on verra ce qui va se passer au fil des années ou au fil des mois qui viennent. On saura les vraies raisons pour lesquelles Boni Yaï a décidé donc de siéger au sein de cette institution.
1: Alors, Jacques Desbe, Boni Yaï qui va siéger, qu'est-ce qu'on peut véritablement attendre, surtout du retour de ce vieux Prisca, ancien ténor de la politique béninoise devant de la scène? est-ce qu'on peut dire aujourd'hui qu'après la promotion des jeunes, place aux anciens?
4: Non, vous savez, si je dois...
1: Il a dit, hein, je ne suis pas demandeur.
4: Si je dois donner mon avis, c'est Briscoe qui a déjà tout donné à la nation.
1: Il a bien vu habiter à la tête de...
4: du Conseil économique et social. Bon, lui, c'est encore raisonnable. Pas trop vieux non plus, habité. Mais quand vous prenez un certain Bruno Amoussou, quand vous prenez le Pepe Soglo, quand vous prenez Adrien Gouidji, quand
1: vous prenez
4: Elisabeth Pomé,
1: on va faire le choix de cette façon.
4: Comment?
1: À quoi peut-on s'attendre? Ce sont que ces gens qui sont qualifiés.
4: On les appelle les sages.
1: Voilà.
4: Bon, on verra s'ils sont encore sages. Voilà pourquoi j'ai dit que c'est à l'œuvre qu'on reconnaît la tisane.
1: Tous les vieux ne sont pas sages.
4: Oui, tous les vieux ne sont pas sages, bien évidemment. Il y a des jeunes plus sages que les vieux. Le problème qui va se poser, c'est est-ce que ça va être une question d'intérêt, de rapport des forces au sein de cette institution-là. C'est-à-dire, si on décide de prendre une décision, de régler un problème pour la nation, est-ce qu'on verra, comme je suis en train de le dire, l'intérêt supérieur du Bénin, ou on verra les intérêts partisans?
1: Justement.
4: C'est là le gros souci.
1: Mais
4: si c'est ça, Bouniaï, je ne suis pas sûr qu'il s'en sorte.

0: cure, des gars de corps, il y a la spécialité. Vous pouvez être, vous pouvez vous faire soigner à l'extérieur. On ne cache pas là-dessus, hein. Que vous soyez Bouliaï ou Patrice Talon, on peut dire qu'ils ont déjà de l'argent, qu'ils sont riches, mais ils ne vont pas refuser ça davantage, ça, monsieur. C'est aussi ça, le détail. Est-ce que vous allez claquer la porte à tout ça, encore que dans
1: ils
0: notre
1: pays? Ils ne sont pas
0: pays?
1: De bon, presque. Non, mais c'est la constitution qui les dit.
2: Je suis entièrement d'accord qu'ils ne sont pas demandeurs, mais dans un premier temps, Bouliaï avait émis des doutes quant à son à sa participation à cette...
1: Oui,
2: cette
1: s'il avait fait mais dans le temps, un coup de pression pour obtenir certaines...
2: Mais est-ce qu'il a aujourd'hui? Et je crois que, à écouter Théodore Olo, il disait que la Constitution ne fait obligation à aucun des membres de siéger de force. Ah. Vous n'êtes pas demandeur, vous n'êtes pas aussi obligé de siéger. Et donc là, pour soutenir un peu ce que Jacques vient de dire, c'est peut-être cette réflexion-là qui a peut-être orienté Yoboni et aujourd'hui à changer d'approche, à se dire, bon...
1: Autant c'est vrai, très espéré.
2: Oui, je ne suis pas demandeur, mais tout le monde veut
1: autant
2: y aller.
1: Siéger pour
2: autant
1: voir.
2: Siéger pour voir ce qui va se passer. Donc on attend de voir ce qui va se passer, en tout cas les prochaines années. Mais je crois que si véritablement on doit tenir compte du rapport de force, Boni Yaï pas défavorisé véritablement parce que je...
1: Mais est-ce qu'il faut arriver à déjà avec un esprit de va-t'en-guerre? C'est une nouvelle page qui
2: c'est
1: va s'écrire.
2: C'est une nouvelle page. Je crois qu'il doit, avec beaucoup de sagesse, puisqu'on les appelle déjà des sages, donc avec beaucoup de sagesse, voir ce qui va se passer au sein de cette institution. Je crois qu'à un certain moment également, au-delà de ce qui va se passer au sein de ce Sénat, les voix peuvent peut-être peser.
1: Voilà, justement, est-ce que vous les voyez beaucoup plus pour accompagner seulement? Moi, je les verrais, je les vois un peu dans le sens de, d'une institution de contre-pouvoir, hein, parfois pour bloquer certaines décisions, hein, qui seront prises pour dire bon, il faut améliorer, il faut carrément revoir, hein. C'est comme avoir un grand-papa, hein. Votre papa décide, ben, le grand-papa il dit non, niette, ça ne se passe pas comme ça, on modifie, hein.
2: Parce qu'il a déjà peut-être pris par là et qu'il mesure déjà les conséquences de l'acte que vous voulez poser tout de suite. Et donc c'est là qu'ils doivent véritablement agir, à ne pas accompagner seulement, parce qu'il faut accompagner quelque part s'il y a des lois ou en tout cas des propositions qui sont faites et qui sont peut-être dans l'avenir vont bloquer le bon fonctionnement de l'État, qu'on pense tout de suite. On a eu des lois qu'on a votées et qui aujourd'hui...
1: Parce que si on regarde un peu l'esprit des députés aujourd'hui qui sont déterminés à accompagner le pouvoir, qui sont là pour jouer le rôle de contre-pouvoir et cette institution qui vient s'ajouter, bon...
0: Il y a les salles de la Cour constitutionnelle, crachons le morceau, René Sogolo. Béninois, cette institution n'a pas sa raison d'être. Et je me range de leur côté. Rien que pour l'installation, c'est 5 millions. C'est-à-dire que ça fait des milliards qui seront dépensés pour le Sénat, pour les prochaines années.
1: C'est tellement...
0: C'est des milliards, ils ont pris un milliard, ça va créer beaucoup d'emplois à Paracoup, par exemple, pour les jeunes.
1: Oui, mais c'est pour une vision, dans l'expérience, dans l'expérimentation, on verra ce que ça donne.
0: C'est eux-mêmes qui créent les problèmes, après, ils disent qu'ils veulent le régler.
1: Bon, on verra ce qui se passe. Hein. Allez, merci à vous et bon vent au sénateur, n'est-ce pas? Allez, très bonne journée. Et dans la suite du grand direct de l'information, eh bien, mesdames, messieurs, on va parler de bien d'autres choses. On reviendra sur ces sujets tout à l'heure à 8h avec vous. Oui, cette question du jour que nous avons laissé sur notre page Facebook. Ne ratez pas l'occasion de nous dire ce que vous en pensez. Si vous pouviez adresser un message au futur sénateur, quel serait-il? N'hésitez pas. Et la suite du grand direct de l'information avec plusieurs rubriques. Tout à l'heure, vous aurez l'entretien du jour où nous donnons la parole à François Dadidia. Il est chef de la division réglementation et contrôle des produits d'origine animale à la direction départementale de l'agriculture, l'élevage et de la pêche du Borgou. Avec lui, on parle de commercialisation ambulante de viande crue au Bénin. Alors, que dit la réglementation? Vous aurez des précisions tout à l'heure. On va mettre le voile. Votre rubrique Voile sur le monde. Dernier rapport de la FAO. Eh bien, 309 millions de personnes en situation de faim chronique en Afrique. C'est préoccupant, on en parle. Le reportage Focus qui s'intéresse à la sécurité routière. En quoi le respect des couloirs de circulation peut-il sauver des vies? Et puis, mesdames, messieurs, vous aurez droit aux nouvelles sportives et bien d'autres infos. Tout à l'heure, eh bien, on va faire place maintenant au bulletin de l'info. C'est avec Akila Stako qui est déjà à ma droite. Bonjour.
3: Bonjour René, bonjour à tous.
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3: Boni Yaï va exercer son mandat de sénateur, annonce faite ce mercredi 22 juillet 2026 dans un message adressé aux Béninois sur sa page Facebook. L'ancien chef de l'État a annoncé qu'il exercera finalement son droit de siéger au Sénat, revenant ainsi sur sa position initiale de ne pas intégrer la nouvelle institution. Il a rappelé qu'au moment de l'introduction du projet de loi portant révision de la Constitution,

0: instituant le Sénat, il avait publiquement indiqué qu'il n'envisageait pas d'y siéger. Selon lui, cette position avait été exprimée avant même l'examen du test par la commission des lois de l'Assemblée nationale. Boni Yayi explique toutefois que le contexte national a profondément évolué depuis la promulgation de la loi. Cependant, se fondant sur les dispositions de l'article 113-3 de la Constitution, Boni Yayi annonce donc son intention d'exercer son droit de sénateur. Il précise qu'il ne s'agit pas, selon lui, d'une démarche personnelle, mais de l'application des dispositions constitutionnelles. L'ancien chef de l'État dit vouloir travailler avec les autres sénateurs pour faire de cette institution un vase d'honneur au service des intérêts du peuple béninois. Boni Yayi, ancien président de la République du Bénin.
1: Au moment où le projet de loi portant révision de la Constitution et instituant le Sénat a été introduit, et avant même son examen par la Commission des lois de l'Assemblée nationale, j'avais publiquement fait connaître ma position en indiquant clairement que je n'envisageais pas de siéger au sein de cette institution pour les raisons que j'avais alors exposées. La loi a été votée et promulguée. Depuis lors, le contexte national a considérablement évolué et beaucoup d'eau a coulé sous les ponts. Notre pays fait face à de nouvelles réalités institutionnelles, notamment la mise en place d'un parlement monocolore qui partage les préoccupations du peuple quant à la nécessaire décrispation de la vie politique, à travers la prise en compte des priorités qui ont toujours été les miennes. Après mûre réflexion, il apparaît dès lors que le Sénat pourrait être un cadre de dialogue politique interne destiné à porter la voix et les attentes du peuple. Mes très chers compatriotes, en vertu de l'article 113-3 de la Constitution, je compte exercer mon droit de sénateur afin de vivre pour l'idéal de notre patrie commune. Je n'en suis pas demandeur sur la Constitution. Je me poursuivrai avec mes collègues à faire du Sénat un vaste honneur pour les intérêts du peuple.
0: Et pendant ce temps, près de 180 milliards de francs CFA pour financer de nombreux projets de développement. Le Bénin se signale une nouvelle fois sur le marché de la dette. Le pays vient en effet de conclure deux accords de financement avec le groupe de la Banque mondiale. Accord signé le vendredi 17 juillet dernier à la cité ministérielle à Cotonou en présence des différentes parties prenantes. Il marque le lancement officiel du cadre de partenariat pays 2026-2036, un engagement inédit prévoyant jusqu'à 26 milliards de dollars, soit environ 1446 milliards de francs CFA pour financer la transformation économique et sociale du Bénin sur la décennie. Le premier accord de financement est évalué à environ 86 milliards de francs CFA et le second à près de 100 milliards de francs CFA. Mais que serviront ces fonds? Réponse avec le ministre de l'Économie et des Finances, Aristide Médéli.
2: Nous avons effectivement signé deux accords de financement avec le groupe de la Banque mondiale. Le premier accord porte sur un montant de 150 millions de dollars US pour lancer les travaux de construction du barrage hydroélectrique de Dogobis. Alors, il faut comprendre que c'est un barrage important pour nous. C'est un barrage qui va produire plus de 120 MW, qui va permettre d'irriguer plus de 170 000 hectares de terres agricoles, qui, par la suite, va permettre de générer plus de 180 000 emplois. Le deuxième accord de financement porte sur un montant de 170 millions de dollars US pour financer le programme de nutrition du Bénin. Vous savez qu'il y a un programme de nutrition qui est en cours, qui permet aux femmes enceintes, aux femmes allaitantes, aux enfants de moins de 2 ans d'avoir accès à des suppléments nutritionnels pour améliorer la santé des enfants.
0: On parle justice à présent. 30 ans de réclusion criminelle pour Kodjo Alofa, c'est la peine prononcée ce mercredi par le tribunal de Cotonou dans l'affaire de l'assassinat de Pierre Hubert Daïvo. Dans le même dossier, Donatien Amoussou a été relâché. Le tribunal a également ordonné la restitution des tests des restes du corps de Pierre Urbain Daïvo à sa famille de près de 16 ans après sa disparition. Ce verdict met un terme à un procès marqué par de nombreuses controverses. Quelques heures avant la décision, le tribunal, les avocats de la défense avaient quitté l'audience. Ils dénoncent notamment l'absence d'une pièce originale qu'ils jugent pourtant indispensable à la défense de leur client. Pour maître Julien Aklogan, l'un des conseillers de Kodjo Alofa, les conditions n'étaient pas réunies pour assurer une défense équitable. Maître Julien Aklogan explique les raisons des avocats de la défense à cette audience.
3: À la dernière audience, le procureur de la République nous a communiqué des pièces. Et après l'analyse des pièces, nous avons déposé deux demandes. Une requête aux fins d'expertise graphologique et de datation. Et une demande, la requête est adressée au président du tribunal. Et une demande adressée au procureur de la République aux fins de la mise à disposition du tribunal de l'original d'une pièce sensible, vitale. À l'audience d'aujourd'hui, le tribunal a constaté que l'original n'était pas au dossier, a souhaité que, malgré cela, nous plaidions alors que la défense des droits de nos clients dépend de la consultation de cet original. Dans ces conditions, nous ne pouvons pas plaider puisque nous ne sommes pas mis en mesure d'assurer la défense de nos clients. Ce serait partir à l'aventure quand on sait que le ministère public a requis 30 ans de réclusion criminelle. La moindre des choses, c'est de nous permettre de consulter ces originaux.
0: La défense estime aussi avoir accompli toutes les démarches nécessaires pour obtenir la communication des documents réclamés. Elle considère que les droits des accusés n'ont pas été pleinement garantis dans cette procédure. Maître Julien Aklogan, l'un des avocats de Kodjo Alofa, au micro de nos confrères de Banuto.
3: Ça a été très conciliant. J'ai demandé qu'on fasse venir le dossier pour que nous consultions. Pas possible. Que voulez-vous que nous fassions? Nous verrons. Nous verrons ce qu'il adviendra de ce dossier dans lequel, depuis 15 ans, plus de 15 ans, deux citoyens sont maintenus en détention provisoire. 15 ans, ce n'est plus de la détention provisoire. Nous sommes dans un déni de justice. C'est déjà consommé, le déni de justice, que le ministère public prétend vouloir éviter en nous demandant de plaider à pas de charge. Nous n'allons pas le faire. Nous sommes à un doigt de la plaidoirie. Un doigt, un petit dossier, un original d'une procédure à consulter. Nous verrons ce que le tribunal décidera. En tout cas, nous avons fait notre devoir. Nous avons fait ce que notre serment nous oblige à faire et nous n'avons pas à rougir de notre ministère. Voilà.
0: Je l'annonçais en titre, le préfet du Borgou, Abdoul Chakwasman Naro, a effectué ce mercredi 22 juillet 2026 une visite officielle à la mairie de Niki dans le cadre de sa tournée de prise de contact avec les communes du département. Accompagné des cadres techniques de la préfecture, il a échangé avec les autorités communales sur les enjeux de gouvernance de développement local. Au cours des discussions, le maire Roland Lafia a présenté les principales performance de la commune, soulignant que Niki figure parmi les collectivités les mieux classées du Bénin en matière de gouvernance locale. Les responsables communaux ont toutefois évoqué plusieurs défis nécessitant un accompagnement renforcé afin de poursuivre cette dynamique. Le secrétaire exécutif a réaffirmé la volonté de l'administration communale de maintenir les résultats obtenus, tandis que le préfet a salué les efforts accomplis, rapporte la radio locale sous titre FM. Abdoul Chakou Asuman Naro a assuré de l'engagement de la préfecture du Borgou à soutenir Niki ainsi que les autres communes du Borgou dans leurs actions en faveur d'une gouvernance plus performante et du développement local. Autre volet de l'actualité, après les résultats des différents examens de fin d'année, une autre préoccupation anime de nombreux candidats et leurs parents. quelle filière choisir pour la poursuite des étudiants. Sur la question, le ministre porte-parole du gouvernement a apporté des précisions sur la vision de l'exécutif. Selon lui, le gouvernement poursuit ses investissements dans le développement des lycées techniques et de la formation professionnelle à travers notamment la construction de nouveaux établissements et le renforcement de l'offre de formation. L'objectif est de proposer aux jeunes des parcours diversifié, adapté aux besoins du marché de l'emploi et aux ambitions de développement du pays. Toutefois, le choix de la filière ne saurait être imposé. Le ministre a rappelé qu'il appartient avant tout aux nouveaux bacheliers d'identifier ses aptitudes. Wilfried Léon-Houbédié, ministre porte-parole du gouvernement.
4: Le gouvernement l'a comprise depuis cette préoccupation. Depuis le président Talon et aujourd'hui encore avec le président Wadaï, cette préoccupation est prise en charge. Et c'est pour cette raison que depuis quelques années, le gouvernement a pris la décision d'inverser les paradigmes, nos pratiques en matière d'éducation des enfants. Et nous avons décidé de faire une plus grande place à l'enseignement technique et à la formation professionnelle pour aider nos enfants à s'orienter davantage vers les formations qualifiantes plutôt que vers les formations d'ordre général. Cela a commencé. Il y a des lycées techniques qui sont en cours de construction, des lycées scientifiques, et nous avons des lycées techniques agricoles qui vont également être construits. Mais je vais vous dire qu'en la matière, la première vraie décision appartient à l'enfant. L'enfant doit savoir au fond de son cœur ce qu'il a envie de faire, ce qu'il aime faire. Et il en parle avec ses parents qui vont l'aider à s'orienter et à choisir les filières en fonction de ce qui est disponible. Dans tous les cas, ça a commencé à se structurer au niveau de l'État et ça va se poursuivre même au niveau de l'enseignement supérieur où nous allons définir des filières prioritaires en adéquation avec nos besoins de développement et offrir donc les possibilités à nos enfants d'aller dans les filières qui leur permettent, quand ils ont fini leurs études, d'avoir plus facilement un emploi ou bien de se mettre eux-mêmes à leur propre compte.
0: Et pour les candidats déclarés admissibles au baccalauréat cette année, le gouvernement, à travers le ministère de l'Enseignement supérieur et de la Recherche scientifique, prévoit d'organiser des séances d'orientation au sein des universités publiques. Cette rencontre permettra aux nouveaux bacheliers de mieux connaître les différentes filières disponibles, leurs débouchés ainsi que les conditions d'accès afin de les accompagner dans une orientation éclairée. Wilfried Léon-Houbédié, ministre porte-parole du gouvernement.
4: Par rapport au nouveau bachelier, ce qui se fait habituellement, c'est que le ministère supérieur, en partenariat avec les différentes universités, organise des sessions d'orientation pour les enfants et leur donne les informations sur toutes les filières disponibles à l'université, les conditions à remplir pour accéder à telle ou telle filière, cela leur est expliqué. Donc je crois que cette année encore, cela va se faire. En attendant d'améliorer la pratique sur les années à venir pour que dès leur plus bas âge, quand les enfants arrivent par exemple au collège ou même dès le primaire, qu'ils aient une idée de ce qu'ils aiment et de ce qu'ils aimeraient faire quand ils seraient plus grands.
0: Et voilà, c'est sur cette note éducative que nous mettons un terme à ce bulletin matinal. Mais le grand direct se poursuit avec vous, René Soglo.
5: Merci à vous, Akila Stako. On fait place aux nouvelles sportives.
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5: Voilà, les nouvelles sportives ce matin avec vous, Jacques Débé, bonjour.
7: Bonjour, René Soglo.
5: On parle des qualificatifs, hein, Cannes U20, UFOAB 2026, les Guépas abordent la dernière ligne droite à Lomé.
7: Oui, un stage dans la capitale togolaise depuis plusieurs jours, les Guépas juniors peaufinent leur préparation pour le tournoi UFOAB qualificatif pour la Cannes U20, prévu du 26 juillet au 9 août 2026, après le match amical perdu. 2-0 contre les épervéliens du Togo dimanche. Eh bien, le sélectionneur Raymond Tchaïe et son groupe ont prolongé le séjour à Lomé pour les derniers réglages avant Yamoussoukro. Ainsi, l'équipe béninoise enchaîne les séances d'entraînement au lycée d'Aboudrafo, motivé et concentré. Les Guépas juniors attaquent cette dernière ligne droite avec ambition. Le Bénin évoluera dans le groupe A du tournoi aux côtés de la Côte d'Ivoire, un pays hôte, et du Niger. Pendant ce temps, il faut dire qu'on connaît la liste des Amazones U20 peu convoquées dans le cadre des préparatifs de la Coupe du Monde féminine U20 2026. La liste des 38 joueuses préconvoquées par Le sélectionneur Ablaou Zérou pour le premier stage de préparation de la Coupe du Monde féminine a été dévoilé ce mercredi. Déjà un regroupement cotonné depuis le 16 juin. Les Amazones U20 ont entamé le travail pour aller représenter fièrement le Bénin.
5: Alors, deuxième tour des préliminaires de la Ligue Conférence. On en parle avec vous, avec bien sûr le club de Dalmeida.
7: Oui, et qui a été renversé 9-6, PFK, club de première division azerbaïdjanaise de Cessi Dalmeida, s'est incliné face au Dynamo Minsk de la Biélorussie ce mercredi en match aller du deuxième tour préliminaire de l'UEFA Conference League 2026-2027. Alors qu'il menait avec 2 buts d'avance, les Noirs et Blancs ont finalement courbé les chines 4-2. Titulaire, le milieu béninois a été remplacé à l'heure de jeu. Désormais dos au mur, le Guépa et ses coéquipiers vont tenter d'obtenir la qualification lors du match retour qui aura lieu le jeudi 30 juillet prochain.
5: Et puis on parle maintenant de la CAN 2028, 2032 et 2036. La Confédération africaine de football fait le point sur les candidats à l'organisation.
7: La CAF a dressé l'état des lieux des candidatures effectives à l'organisation des CAN 2028, 2032, 2036. En marge du passage devant la presse de son président Patrice Motsepe ce mercredi à Johannesburg en Afrique du Sud, la CAF a fait le bilan des candidatures à l'organisation de ces 3 Coupes d'Afrique des Nations. L'instance a informé de la réception de plusieurs candidatures sans plus de détails ni sans confirmer celle de la Libye positionnée pour 2028 selon le président de la Fédération libyenne de football. En parallèle, Motsepe a confirmé la manifestation d'intérêt portée conjointement par le Burkina Faso, le Mali et le Niger. Le patron du football africain a garanti que les 3 pays de l'Alliance des États du Sahel, AES, ont autant de chances que les autres d'être désignés malgré une situation sécuritaire préoccupante à l'heure actuelle. On ne sait pas si le Sénégal sera concurrent pour 2032, ni si l'Égypte, le duo Botswana, Afrique du Sud ou encore l'Éthiopie ont concrétisé leurs intentions pour 2028.
5: Voilà, et on parle du mercato, un petit mot sur le marché de transfert des joueurs. Casemiro rejoint Messi à l'Inter Miami, Foden prolonge avec City.
7: L'Inter Miami continue de recruter en Europe. La franchise de MLS a officialisé ce mercredi la signature du milieu de terrain Casemiro, le Brésilien de 34 ans, auteur de 9 buts la saison écoulée en Première Ligue et qui était libre depuis la fin de son contrat avec Manchester United cet été. S'est engagé jusqu'en 2027 avec une option pour 2 années supplémentaires. Il va évoluer aux côtés de Lionel Messi et Luis Suarez en Floride, alors que Sergio Busquets et Jordi Alba ne seront plus présents puisqu'ils ont pris leur retraite à l'issue de la dernière saison. Il faut dire que ce transfert de Casemiro est entaché un peu peut-être de polémique. En tout cas, la MLS a ouvert une enquête sur ce mouvement. En attendant, on attendra d'en savoir plus et de voir les détails dans les prochains jours. Toujours sur le marché des transferts, malgré une saison très mitigée, le milieu offensif Phil Foden garde la confiance des dirigeants de City. Ce mercredi, les Citizens ont officialisé la prolongation du contrat de l'international anglais jusqu'en 2030. Absent lors de la Coupe du Monde 2026 cet été, le Sky Blues sera attendu au tournant sur cet exercice 2026-2027. Et pour être plus complet ce matin, retenez que Christian Romero va lui quitter Tottenham. Selon notre confrère Fabrizio Romano, le défenseur central argentin, finaliste malheureux de la Coupe du Monde 2026, intéresse fortement l'Inter Milan qui a d'ores et déjà pris contact avec ses représentants. Le Barça pourrait également se manifester dans ce dossier.
5: Voilà, merci à vous Jacques Débé. C'était les nouvelles sportives. La petite pause, on se retrouve juste après pour l'entretien du jour.
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12: Et voilà, on se retrouve pour l'entretien du jour. La commercialisation ambulante de viande crue se développe dans plusieurs villes du Bénin. Et on en parle ce matin, transportée grâce à des plateaux. Cette viande suscite des interrogations sur le respect des normes d'hygiène et les risques qu'elle représente pour la santé des consommateurs. Mais que prévoit la réglementation béninoise en matière de transport et de vente de viande après abattage? Quels sont les contrôles effectués par les services compétents et les sanctions encourues en cas de non-respect des règles? Élément de réponse dans cet entretien nous accordé par François Dalidier, le chef de la division réglementation et contrôle des produits d'origine animale à la direction départementale de l'agriculture, de l'élevage et de la pêche du Borgo.
13: François Dalidier, bonjour.
14: Bonjour, monsieur le journaliste.
13: On observe dans plusieurs quartiers de la ville de Parakou des commerçants qui transportent et exposent la viande crue sur des plateaux en pleine circulation. Vos services sont-ils informés de cette pratique?
14: Je vous répondrai par l'affirmative. Effectivement, nous sommes au courant.
13: Que dit concrètement la réglementation en vigueur au Bénin concernant le transport et la commercialisation de la viande après l'abattage?
14: Avant que la viande soit transportée et commercialisée, c'était en amont. La viande a été abattue et contrôlée. Je fais de vue, de façon globale, nous appliquons la loi 84-009 du 15 mars 1984 sur le contrôle des denrées alimentaires. Et alors, l'animal ayant été abattu, la viande ayant été contrôlée par le service compétent, c'est-à-dire déclarée conforme à la consommation, elle pourrait alors être transportée et commercialisée. D'où, oui, mais le bien, si la viande a fait aussi du contrôle au niveau des abattoirs, les tests sont prévus, qu'elle soit transportée, qu'elle soit commercialisée. Dans quelles conditions la viande doit être transportée, dans quelles conditions la viande doit être commercialisée? D'abord, la viande contrôlée aux abattoirs, c'est-à-dire qui a subi le contrôle de salubrité, est commercialisée au niveau des boucheries. La boucherie, c'est l'endroit où on vend la viande. La boucherie est plus proche du consommateur. Et je suis d'accord avec vous que la viande qui va quitter les abattoirs pour la boucherie est transportée. Et là, les questions sont claires. De façon spécifique, et pour coller à la réglementation, la viande crue, tout comme le poisson frais, est transportée dans des conditions frigorifiques. Là, je suppose qu'il y a des moyens matériels et que véhicules frigorifiques adaptés pour la chose. Mais le contenu de travail étant ce que Vous connaissez. Alors, on existe à défaut des camions frigorifiques un minimum de précautions.
13: Quels sont les risques que cette pratique peut représenter pour la santé des consommateurs et pour la qualité de la viande?
14: En termes de risque, c'est que la viande a été préalablement inspectée après le risque d'exposition inflammatoire. Donc, elle est déclarée propre à la consommation. Toutefois, comme moi, si cette viande qui a été inspectée les matières aux abattoirs, si elle n'a pas été vendue et qu'on l'a promenée dans la rue, je suis protégé. Jusqu'au soir, la viande n'est pas conservée au frais, exposée à la température ambiante, si la qualité transformée se dégrade. Surtout la putréfaction, à partir de là, elle peut présenter un risque pour la santé. C'est cela qu'il faut craindre. Mais la chance, généralement, quand on rencontre, c'est la viande qui conserve encore cette qualité physique, surtout. Et je pourrais ajouter organoleptique, elle n'est pas dégradée, à moins qu'elle ait connu la putréfaction.
13: Dites-nous alors, François Dadiguet, quel dispositif de contrôle met en place votre service pour lutter contre ces pratiques et garantir que la viande vendue au public respecte les normes d'hygiène?
14: Cette viande que nos partenaires ambulants vendent dans les rues, quand vous l'achetez, il faut vérifier pour voir si est-ce que c'est viande la porte des estampilles. J'appelle estampilles, je le dis dans les jargons, on dirait tampon. C'est ça qui prouve que cette viande a commis une infection aux abattoirs. Oui, il y a les cas de fraude qui peut se présenter. C'est-à-dire l'individu vend tout, mais conserve peut-être une cuisse qui porte l'estampille. Mais en tout temps, de façon frauduleuse, la personne aurait, de façon conditionnelle, aurait pu abattre clandestinement d'autres animaux et va les mettre. Et avec ce qui est fait, ça pourrait arriver. Nous-mêmes, quand il y a encore la circulation, nous contrôlons. Donc le consommateur aussi doit pouvoir voir. Est-ce que toutes les cuisses n'ont vendu encore pas des estampilles? Est-ce que tous les bras n'ont vendu pas encore les estampilles? Il doit rassurer le consommateur. Et nous les connaissons, nous avons fiché, nous avons qui, de quel abattoir ils viennent, qui fait quoi. Nous-mêmes, dans le contrôle ordinaire, quand on montre qu'il y a des cas de fraude, nous les gérons aussi. Et il y a un test qui réglementent cela.
13: Les commerçants qui ne respectent pas ces exigences s'exposent-ils à des sanctions? Si oui, lesquelles, Monsieur Dadiguet?
14: Le test qui me permet de gérer les cas de fraude, c'est l'arrêté 2024 numéro 017 qui fixe les conditions de gestion des produits d'animaux de boucherie et de charcuterie saisis lors des répressions des abattoirs clandestins en République du Bénin. Je dis quoi? Elle dit, même si la viande est estampillée et qu'elle est putréfiée, ou bien nous tombons sur des cas de fraude ou de substitution d'espèces, c'est-à-dire on vend la viande de mouton à la viande de cabri ou vice versa, ou dans d'autres cités évoluées, on peut vendre la viande de chat à la place de la viande de lapin, ça c'est la substitution. Tous ces cas de figure là, ça c'est la saisie totale. Si c'est la petite viande, j'avais parlé de mouton, cabri et autres là, nous faisons la saisie et l'individu va payer 20 000 francs au trésor public. Si c'est le cas d'un bovin, selon le test, il dit il va verser 100 000 francs au trésor public afin que nous ayons saisi cette viande là. Cette viande saisie, c'est encore concevable, nous l'orientons vers les services sociaux, hôpitaux, prisons, ainsi de suite. Si elle n'est pas concevable, nous procédons à l'enfouissement. Et nous avons des collaborateurs sur le terrain qui, dans leur situation, a souvent procédé au contrôle. Je ne parle là à inviter les consommateurs aussi. Et dans les cas de doute, de ne pas réfléchir avant de nous saisir. Il y a aussi la loi 2022-04 du 16 février 2022, porte sur l'hygiène publique en République du Bénin, qui vient compléter la loi 84, que nous mettons en œuvre dans le cadre de contrôle, à travers les endroits où les batailles se font, la salubrité et l'hygiène au niveau des boucheries, des points de vente, ainsi de suite.
13: Pour terminer, quel message souhaitez-vous adresser aux commerçants de viande, mais beaucoup plus aux consommateurs, afin de promouvoir le respect des règles d'hygiène et de la sécurité sanitaire des aliments?
14: Le contrôle se fait, on le dit, de la fourche à la fourchette, depuis la ferme, depuis les abattoirs, jusqu'au restaurant où on prépare les viandes. Je vais peut-être intervenir pour toujours apprécier la qualité de ce qui est mis sur le marché pour la consommation des citoyens.
13: François Dadiguet, merci.
14: Je vous remercie. Et à très prochainement.
12: C'était pour vous l'entretien du jour. 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Le reportage focus à présent, 5 jours, des conducteurs prennent la route sans toujours respecter les règles, les prescriptions routières. Circuler sur le côté droit, surtout cette règle-là, sur le côté droit de la chaussée. C'est une mauvaise habitude qui favorise les collisions, les déplacements dangereux, parfois des accidents mortels. Et face à cette situation, le ministère de l'Intérieur et de la Sécurité publique rappellent avec fermeté l'obligation de rouler à droite. Et pourquoi cette règle est-elle si importante? Quelles sont les conséquences en cas de non-respect, bien sûr, de cette règle? Reportage focus, Sylvia Kilasta.
8: La circulation doit obligatoirement se faire sur la partie droite de la chaussée. C'est une prescription du code de la route. Face à cette recrudescence de l'incivisme observée sur les routes au Bénin, le ministère de l'Intérieur et de la Sécurité publique a publié un communiqué le 10 juillet 2026 pour rappeler cette règle fondamentale du code de la route. L'obligation de rouler à droite est stricte, sauf dans les cas légalement prévus, notamment lors des dépassements. À travers cette décision, l'autorité entend renforcer le respect des règles de circulation et réduire les risques d'accident. Salifou Issa, un citoyen de Parakou, dit avoir fait le constat.
15: Oui, ce n'est pas une fois, c'est plusieurs fois. Et c'est quelque chose qu'on doit dénoncer, puisque c'est ça même qui nous diminue le taux d'accident de pleine ville. Si je prends l'exemple de Boudémon, on a des bandes cyclables. Mais ici, je n'ai jamais vu ça. C'est entre temps les policiers avaient commencé la répression pour que les motocyclistes respectent leur bandes là où ils doivent circuler, c'est-à-dire la bande cyclable. Et à un moment donné, ils ont arrêté. Donc on ne comprend plus rien. Sinon, c'est quelque chose qu'on doit dénoncer pour que les autorités puissent s'engager dans ce sens pour répartir la part des choses.
8: Les acteurs de la sécurité routière abondent également dans le même sens. Selon eux, de nombreux conducteurs de véhicules ne respectent plus leur couloir de circulation en violation des prescriptions du code de la route. Alain Télécois, moniteur de l'auto-école, rappelle ce que dit le code de la route.
16: Le code de la route nous recommande que pour notre sécurité et pour la sécurité des autres, nous devons toujours circuler sur la voie de droite, sur la voie de droite. Mais on constate qu'il y a certains qui prennent même le sens interdit. Ça cause d'énormes problèmes parce qu'il y a des risques de collision qui sont là et les gens ils font à leur tête. C'est pas qu'ils ne savent pas, souvent la plupart ils savent. Ils savent très bien qu'on doit circuler à droite. Ils savent, tout le monde le sait. Donc ceux qui refusent de circuler à droite, je crois que c'est de l'incivisme.
8: Le capitaine Eric Oyelouan, porte-parole de la police républicaine, renchérit.
17: En dépit de la réglementation en vigueur, il est notoirement constaté sur les routes que certains conducteurs de véhicules, au mépris des exceptions légales, roulent à gauche. Alors, quelles sont les règles applicables en l'espèce? Quand vous conduisez votre véhicule, doit toujours rester sur la partie droite de la route. Autrement dit, vous devez serrer votre droite pour permettre aux usagers désireux d'effectuer un dépassement de le faire aisément. Quelles sont les exceptions prévues? Vous ne devez quitter votre droite que dans des cas très précis et temporaires, comme pour dépasser un véhicule plus lent, contourner un obstacle, tourner à une intersection ou si un agent de police vous demande de changer de voie. Pourquoi rouler à droite? Rouler à gauche sans raison met votre vie et celle des autres en danger et bloque la fluidité du trafic. En respectant votre droite, vous agissez en citoyen responsable et contribuez à réduire les risques d'accident. Soyez donc prudents sur la route.
8: Par ailleurs, le moniteur de l'auto-école attire l'attention sur le comportement de certains conducteurs qui abandonnent leur couloir de circulation pour emprunter des voies qui ne leur sont pas destinées. Pour mettre fin à ces comportements, ils préconisent un renforcement des contrôles sur les routes ainsi qu'une répression plus rigoureuse des conducteurs en infraction.
16: Soit c'est les motos qui entrent dans la partie des véhicules à quatre roues, parfois c'est des véhicules à quatre roues qui utilisent les bandes cyclables, ce qui est interdit par le code de la route. On ne peut en aucun cas utiliser une voie réservée à une catégorie de véhicules. Pour corriger ça, une décision est déjà prise et elle est d'ailleurs salutaire. Pour corriger ça, il faut une répression maintenant. Parce que on pourrait dire qu'il faut une sensibilisation s'ils ne savaient pas. Mais la plupart, ils savent. Ils savent que là, ils sont en train de rouler là. Ce n'est pas leur courant. Ce n'est pas là qu'ils devraient rouler. Ils le savent. Si tu les ramènes à l'ordre, ils vont te dire, moi j'ai passé mon permis depuis tant d'années, depuis tel, tu ne t'es même pas né. Tout ça, c'est pas à toi de m'apprendre. C'est que ils savent. Ils savent. Parce que quand un petit problème arrive à ce niveau-là, ils savent, ils se disent, bon, donc je sais que je suis en faute, on va se comprendre. Il faut vraiment taper, il faut une répression dure.
8: Le respect du couloir de circulation demeure l'une des règles essentielles du code de la route. Les autorités et les acteurs de la sécurité routière invitent donc chaque usager à adopter une conduite responsable afin de préserver des vies humaines et de contribuer à une circulation plus sûre sur l'ensemble des réseaux routiers.
12: Et voilà donc, c'était le reportage focus de ce jeudi 7h, passé de 46 minutes déjà dans le studio. On a fait place À la rubrique Vente sur le monde, avez-vous vu Chabalo? Bonjour.
18: Bonjour René, bonjour à tous.
12: Ce matin, on s'intéresse au dernier rapport de la FAO sur la situation de la faim dans le monde et en Afrique surtout. Et plus de 300 millions de personnes sont dans cette situation d'alerte sur le continent noir, vous le dites.
18: Oui, René Soglo, reçu par nos confrères de RFI, David Labordé, directeur de la division d'économie agroalimentaire à la FAO, a livré un constat préoccupant sur la situation alimentaire en Afrique. Selon les données du dernier rapport de l'organisation, 309 millions de personnes vivent en situation de faim chronique sur le continent, faisant de l'Afrique la région la plus touchée au monde. Cette réalité reflète l'ampleur de l'insécurité alimentaire qui frappe des millions de ménages, notamment dans les zones affectées par les conflits, les déplacements de population et les phénomènes climatiques extrêmes. Malgré les efforts entrepris par plusieurs gouvernements et leurs partenaires, la faim continue de peser lourdement sur le quotidien de nombreuses communautés africaines. Cette situation compromet également la santé, la scolarisation des enfants et le développement économique de nombreux pays. Pour la FAO, ces chiffres rappellent l'urgence de renforcer les politiques agricoles et les mécanismes de protection des populations les plus vulnérables.
12: Alors, l'Afrique est toujours face aux défis malgré les progrès réalisés dans le monde.
18: Oui, René Soglo, c'est un contraste. À l'échelle mondiale, le rapport de la FAO met en évidence une évolution encourageante. La proportion de personnes souffrant de la faim est tombée à 7,8% de la population mondiale, soit le niveau le plus faible jamais enregistré depuis la création de l'organisation. Toutefois, comme l'a expliqué David Labordé sur RFI, ces progrès restent très répartis, alors que plusieurs pays d'Asie, notamment la Chine et l'Inde, ont considérablement réduit la faim grâce à la modernisation de leur agriculture, à une croissance économique soutenue et à des politiques ambitieuses de protection sociale. L'Afrique demeure confrontée à de nombreux obstacles. La forte croissance démographique, la pauvreté persistante, les conflits armés, les effets du changement climatique et le poids de la dette limitent les capacités des États à garantir durablement la sécurité alimentaire à leur population. Certains pays africains parviennent toutefois à enregistrer des avancées, preuve que des politiques adaptées peuvent produire des résultats. Néanmoins, ces progrès restent insuffisants, René Soglo, pour investir durablement la tendance à l'échelle du continent.
12: Ah, la solidarité mondiale, probable solution pour une réponse coordonnée et efficace contre la faim.
18: Ah oui, la lutte contre la faim ne pourra être gagnée sans un renforcement de la solidarité internationale. Le responsable de la FAO estime que les financements destinés à l'aide alimentaire, au développement agricole et au programme de protection sociale restent largement insuffisants pour répondre à l'ampleur des besoins qui se présentent. Il rappelle d'ailleurs que selon les données de l'OCDE, l'aide internationale destinée à l'Afrique a reculé de 20% entre 2024 et 2025, au moment même où plusieurs pays du continent font face à une multiplication des crises. Dans ce contexte, un engagement fort des États, des institutions internationales et des partenaires au développement apparaît indispensable pour soutenir la production agricole, renforcer la résilience des populations et espérer atteindre l'objectif mondial d'éradiquer la faim d'ici 2030. Au-delà de l'aide d'urgence, les experts plaident également, René, pour des investissements durables dans l'agriculture, les infrastructures rurales et notamment les systèmes de protection sociale. Une réponse collective et coordonnée demeure donc essentielle pour garantir à chaque être humain un accès durable à une alimentation suffisante et de qualité.
12: Voilà, merci à vous, Louis Chabalo, pour toutes ces informations. On va passer à la deuxième lecture de la Une des journaux. Paru ce jour et déjà parvenu à notre rédaction, c'est avec Frédéric Kassa du CEFIMA, Centre de formation journalistique de votre radio. Bonjour.
19: Bonjour René, bonjour à tous. On démarre par le quotidien de Maison Fraternité qui titre à sa une. Installation prochaine du Sénat, les lignes rouges, Bonillaï accepte de siéger avec des promesses. 8e mandature du Conseil économique et social. Abdoulaye Diop Tchané aux commandes, Conrad Baguedi, vice-président et médiateur de la République. La Nation, haute cour de justice, Le chef de l'État reçoit le serment des députés juges. Descente du ministre de la Culture Yassine Latundji au palais Agadja, au cœur de la mémoire du Tahoum. Matin libre, Mono Koufo, la douane intercepte plus de 1,4 tonnes de faux médicaments. Parakou, un homme interpellé pour ramassage de sable. Dabarou, troisième édition du Festival des Masques, Porto Novo au cœur du sacré du 25 au 26 juillet. Sénat béninois, je compte exercer mon droit de sénateur, Dixit Boniaï. Le pays émergent manœuvre au sein du conseil communal de Ruyobé. Le maire Kazimi Soussa tourne-t-il le dos à sa jeunesse, s'interroge le journal. Sénat au Bénin, Boniaï prend une décision qui surprend. Cérémonie de reconnaissance aux responsables et membres du parti Union Progressiste Le Renouveau, le député Hippolyte Ngono Razoumé, honoré par son engagement politique pendant 10 ans aux côtés du président Patrice Talon. L'informateur, réussite de la rentrée académique 2026-2027, les 15 recommandations du CNE, installation du Conseil économique et social, Abdoulaye Diotiane préside la 8e mandature. Dénouement du procès dans Ivor, tout sur la scène à la criette. 20 ans de réclusion criminelle pour Alofa, Amoussou acquitté. Les avocats de la défense ont refusé de plaider. Le journal L'Indépendant, Boniaï, accepte finalement de siéger au Sénat. Le choix du dialogue au nom de l'intérêt national. Du gouvernement au CES, le mortel Abdoulaye Diop-Tchab. La boussole du rejet au Sénat, Boniaï face à ses propres contradictions. Affaire d'un nouveau, la justice met un terme à un long feuilleton judiciaire. Conseil économique et social, 8e mandature, Diop-Tchab à la présidence, Conrad Bagidi et Essou aux vice-présidences. Médias au Bénin, la fondation Hirondelle renforce les capacités des journalistes à Parakou sur le code de déontologie et d'éthique des médias. Gaskiani Info, nouveau visage au CES, Diop-Tchab, président, Conrad Bagidi, médiateur de la République. Du refus à l'engagement pour un cadre de dialogue, Boniaï justifie son entrée au Sénat. Le confrère de la matinée, 8e mandature du CES, Abdoulaye Diop-Tchab prend les rênes pour une ère nouvelle. Partenariat stratégique renforcé, Romuald Ouadani obtient un nouvel engagement de la Banque mondiale pour accélérer la transformation du Bénin. Avec toujours Gaskiani Info, on peut lire verdict du procès d'Anivo, lourd de peine pour Alofa, Amoussou relâché. Excellence académique au Bénin, les 20 premiers du baccalauréat 2026. Les quatre vérités à présent. Conseil économique et social, Abdoulaye Diop-Tchab désigné président Bénin. Boniaï annonce son entrée au Sénat. Les 25 membres du Sénat en conclave le 24 juillet à Porto Novo. L'événement du jour, Conseil économique et social, Abdoulaye Diop-Tchab préside la 8e mandature. Olympiade panafricaine de mathématiques, le ministre Koutchabé célèbre l'excellence des jeunes talents béninois. Et on termine par le journal Le Challenge qui titre élu à la tête du CES, Abdoulaye Diop-Tchab, le Sphinx qui renaît toujours. Et installation prochaine des membres du Sénat, Boniaï met fin au suspense et donne son avis favorable.
12: Voilà, merci à vous, Frédéric Cacha, mesdames et messieurs. Merci de nous avoir suivis juste là. On va marquer la courte pause et on va se retrouver juste après, mais avant, le rappel des principaux titres de l'actualité avec vous, Akila Stako. Bonjour.
20: René, bonjour. Bonjour à tous. Boniaï va exercer son mandat de sénateur. Annonce faite ce mercredi 22 juin 2026 dans un message adressé aux Béninois sur sa page Facebook. L'ancien chef de l'État a annoncé qu'il exercera finalement son droit de siéger au Sénat, revenant ainsi sur sa position initiale de ne pas intégrer la nouvelle institution. Vous l'avez suivi dans le bulletin matinal. Et pendant ce temps, après le résultat des différents examens de fin d'année, Une autre préoccupation anime de nombreux candidats et leurs parents. Quelle filière choisir pour la poursuite des études? Et sur la question, le ministre porte-parole du gouvernement a apporté des précisions. Il était également dans le bulletin matinal. Et puis le préfet du Borgou a effectué ce mercredi 22 juillet 2026 une visite officielle à la mairie de Niki dans le cadre de sa tournée de prise de contact avec les communes du département. Accompagné de cadres techniques, le préfet Abdoul Chakou Assouman Naro a échangé avec les autorités communales sur les enjeux de gouvernance locale et de développement local. Les autres précisions vous ont été servies dans le 7e.
12: Voilà, merci à vous, Akira Stakou. Mesdames et messieurs, on se retrouve dans un court instant. Ne quittez surtout pas.
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0: Mesdames et messieurs, bonjour et bienvenue dans la deuxième partie du grand direct de l'information. C'est la transition, ravi de vous retrouver, vous savoir nombreux à l'écoute et ce matin. Ça se déroule comment? On vous le dit tout de suite, la question du jour. Oui, si vous pouviez adresser un message au futur sénateur, quel serait-il? C'est la question que nous avons laissée sur notre page Facebook Fraternité FM depuis hier. Vous étiez déjà très nombreux à réagir. Vous continuez, vous pouvez encore réagir ce matin. On fera lecture de vos messages tout à l'heure en studio. Avis et commentaires à suivre. Et puis, à ne pas oublier, la question d'actualité qui parle de Abdoulaye Bio Tchalé au Conseil économique et social. Quelle attente? Les débatteurs seront là. On reviendra également sur l'entretien du jour avec ce sujet qui a été abordé avec François Dadidier, sans oublier le dossier économique, suivi de commentaires en studio, formation artisanale, pourquoi les frais d'apprentissage augmentent-ils au Bénin. C'est ensuite la transition avec l'animation qui vous attend. Les fêtes ont commencé sur Fraternité FM. Nous sommes en vacances et oui, on essaie de vous divertir davantage avec notre service de l'animation. Et vous allez prendre rendez-vous tout à l'heure quand il sera 9h avec la grande équipe. Mesdames, messieurs, c'est ma carte de visite ce matin. Retrouvez-nous maintenant live sur Fraternité FM Facebook.
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0: Et GDI ce matin, on retrouve Richard Dallé. Bonjour.
2: Bonjour René, bonjour à tous.
0: Voilà, vous êtes habillé en noir aujourd'hui. Mmh. C'est pas toujours le deuil, hein, c'est l'élégance, le noir. Vous savez? Voilà.
2: C'est un connaisseur qui en parle.
0: Allez, on va y aller avec la question du jour. Et cette question.
2: La question dit ceci, René. Si vous pouviez adresser un message au futur sénateur, quel serait-il?
0: Ah, et voilà. Moi, je n'ai pas encore pensé à la chose jusqu'à hier, mais vous, qu'est-ce que cela vous inspire?
2: Moi, je me dis qu'en face d'un sénateur, je vais certainement lui demander si, à son avis, le Parlement qu'on connaît déjà au Bénin, c'est-à-dire le Parlement fait des députés, n'assume pas correctement le rôle qui est le contrôle de l'action gouvernementale, qui est l'adoption de textes et lois, qui est la représentation de la population, et qu'il veille maintenant installer une institution gendarme pour contrôler ce que ce Parlement-là faisait. C'est la toute première question que je vais poser. Et je pense que c'est une question que bien de journalistes ont adressée aux membres du Sénat qui ont déjà pu accorder d'interviews dans ce cadre. Je veux citer énormément Théodore Holo, qui a donné assez de réponses, des éléments de réponse qui traduisent la volonté des initiateurs de veiller davantage au grain, parce que le Parlement, peut-être qu'on connaît avec des députés, faisait un rôle, jouait un rôle, mais vous savez, on a été confronté dans notre pays. Et c'est même le cas actuellement encore. On a été confronté au fait où le Parlement parle parfois d'une seule et même voix. On voit des députés d'une même obédience politique, c'est-à-dire des groupes parlementaires qui soutiennent tous les actions du chef d'État en place. Et cela pourrait amener à se poser des questions sur la qualité des lois qui sortent. Et cela est renforcé, selon moi, par les débats qu'on voit à l'Assemblée nationale. Vous voyez, avant l'adoption des lois, pour la première session ordinaire de cette législature, on a voté 11 lois déjà. Vous voyez au cours des plénières un débat qui évoque plusieurs aspects qui doivent peut-être être revus ou corrigés, mais au fini, c'est voté, c'est adopté. Je veux dire, ces réactions ne bloquent pas forcément l'adoption des tests. On n'a eu aucun test depuis l'installation de ce Parlement, de cette législature, la dixième, je veux dire, bloquée ou non validée, rejetée, alors qu'on connaissait par le passé, tant à l'Assemblée.

0: c'est-à-dire apporter l'expertise des anciens de l'État qui ont quand même de l'expérience, qui ont vécu beaucoup de choses. Et là, vous savez, on a insisté dans les tests, dans la loi, dans, je veux dire, les tests qui régissent l'installation et la création du Sénat, on a insisté sur le fait que le Sénat va beaucoup plus mettre l'accent sur ce qui concerne les réformes politiques et les lois qui ont rapport avec les institutions du pays. C'est vrai que l'ordre public aussi sera concerné par les sujets à évoquer, mais beaucoup plus ces sujets-là qui ont un rapport, un lien direct avec la vie de nos institutions. Je pense que ce n'est pas totalement mauvais de penser à cela, mais ce qui me gêne, un tant soit peu, René Soglo, c'est que ce Sénat va faire débourser beaucoup de l'argent, beaucoup de ressources financières à notre État, à notre machine étatique. Et cela me laisse dans... C'est pas dans une situation où je ne sais pas si je dois donner mon accord ou non à ce Sénat. C'est vrai que mon accord ne va pas arrêter l'évolution du Sénat.
1: Ça pourrait améliorer.
0: Mais moi, je me dis, parce que l'installation de ce Sénat-là, René, c'est 25 personnes, 25 personnalités, de grandes personnalités de notre pays qui ont déjà occupé des postes de responsabilité à la tête des institutions. Donc, il faut les mettre dans les conditions qu'il faut. Un véhicule.
1: Ah, ils sont déjà bien lotis,
0: non? Non, mais ils vont toujours compter sur les biens de l'État. Moi, j'aurais aimé, par exemple, comme vous l'avez dit, qu'ils disent, oui, on appartient au Sénat, mais on ne veut pas de salaire. On ne veut pas. Et ben, l'État les a tout donné, je peux le dire comme ça. Ces 25 profils, l'État les a tout donné. Si vous voulez...
1: Mais il faut qu'ils soient à l'abri pour jouer leur rôle de contre-pouvoir.
0: Ils sont déjà à l'abri, justement.
1: Non, ça, c'est l'abri personnel. Il faut, il faut l'abri du pays. Et ils vont se dire à un moment, quand ils vont prendre une décision qui va à l'encontre de l'intérêt de ce peuple-là, que c'est injuste. Hein. C'est ce pays, c'est ce peuple-là qui nous donne nos avantages. Nous ne devons pas trahir ce peuple-là. C'est aussi ça. Et ils sont déjà, pour certains, très fatigués. Prends l'exemple de mon pépé là. Et comment ça va se gérer?
0: Vous parlez de Soglo.
1: Oui, comment ça va se gérer?
0: Oui.
1: Et on va les bouger
0: Il n'est pas seul, vous savez, René Soglo.
1: Il y en a qui sont
0: sont peut-être un peu plus jeunes que lui en apparence, mais qui souffrent beaucoup plus de maladies de vieillesse que lui. Et je touche cet aspect-là parce
1: que... la tête est toujours en forme.
0: Oui, c'est des gens qui ont des têtes pleines. Honnêtement, c'est des viviers pour le Bénin, on doit en profiter, mais moi je dis
1: le sagesse.
0: Oui, le Bénin ne doit plus payer la sagesse qu'ils doivent peut-être.
1: Mais est-ce que ça c'est combien?
0: C'est beaucoup d'argent, René Soglo. C'est beaucoup d'argent. Même pour l'installation, on a parlé de 100 millions. Ça paraît banal. Quand on installe le Sénat avec 100 millions, mais que la voix qui quitte Perugera pour Albaïka est dans cet état, ça me laisse perplexe.
1: Ils ont lancé ça, non, Uris?
0: Oui, mais lancé n'est pas construit. Et vous savez combien de fois
1: c'est qu'il veut faire, non?
0: Vous savez combien de fois on a lancé cette voie-là?
1: Ça va se faire.
0: Je suis d'accord, mais là on veut d'abord installer
1: mais
0: le Sénat
1: vous.
0: À coup de millions.
1: Oui, mais est-ce qu'on va faire ça à coup de francs CFA seulement, 2000 francs CFA?
0: On pourrait ne pas dépenser autant pour ça.
1: Mais c'est pas milliard.
0: Mais ça va aller au milliard, René Soglo.
1: C'est pourquoi il coupe
0: parce que
1: l'argent toujours.
0: Mais l'argent, il faut que ça serve à quelque chose, justement.
1: Oui, mais
0: quelque
1: pour
0: chose
1: vous,
0: de normal.
1: Il y a l'Assemblée nationale, ce sont les institutions du pays. Et d'ailleurs, vous allez voir que nos hommes politiques réfléchissent beaucoup.
0: Oui.
1: Aujourd'hui, il n'y a plus de confusion entre Sénat et Sénat.
0: Non.
1: Il y a une institution qui a disparu momentanément.
0: Il a laissé de place à l'autre.
1: Quand on parle de Sénat, on sache de quoi on parle.
0: Oui.
1: Si vous parlez de Sénat, on sait que c'est le Sénat. On ne va plus dire, bon, c'est la commission électorale.
0: Ça réfléchit sérieusement.
1: Voilà, maintenant, c'est clair. Maintenant, pour faire un peu plus sérieux, par rapport à une institution étatique, bon, ça devrait coûter. Et voilà, il n'est pas demandeur, comme le dirait l'autre. C'est vrai, il était dans l'équipe de Patrice Talon, mais c'est l'idée de Patrice Talon. C'est pas Wadaï qui a mis ça en place. Et maintenant, ce sont les députés qui ont validé. Et les députés, c'est ce peuple-là, le Bénin. Donc le Bénin a accepté ce système. Aujourd'hui, le Bénin doit faire face. Pourquoi?
0: Quelle descente.
1: Parce qu'aujourd'hui, est-ce qu'on peut encore faire ce débat?
0: Non.
1: Puisque ça a passé les différentes étapes.
0: En
1: concrétisation aujourd'hui.
0: Je suis d'accord.
1: Et c'est comme nous sommes en retard.
0: Non, pas forcément.
1: Oui, normalement, je vais le faire avant.
0: Oui, mais...

0: L'installation du président.
1: On a commencé par en parler, René Soglo. On en parle encore pour que, malgré l'installation de cette nouvelle, de ce nouveau parlement, cette chambre, je veux dire, du parlement, deuxième chambre, que, malgré son installation, qu'on n'oublie pas que les populations ont exprimé des préoccupations liées à son fonctionnement.
0: Ils sont peut-être là pour ça. Et ça pourrait être aussi un panel pour d'autres qui ne sont pas d'avis avec les décisions prises au sommet de l'État de se prononcer. Si par exemple quelqu'un comme Boni Yayi avait une vision, je sais pas, même si depuis peu sa vision est en train de s'appareiller un peu, se marier un peu avec ce que nous avons en place, parce qu'il a dit que le paysage politique est Boni, c'est des hommes qui ont œuvré pour la paix au Bénin. Et ce serait très intéressant de voir, même s'ils se sont combattus tout le temps, ou la plupart, ils se sont combattus, ils ont été des rivaux, des rivalités entre eux, mais ils ont toujours préservé la paix. Ils ont toujours fait l'option de la paix. Et c'est cette paix-là surtout que cette institution doit préserver. Au-delà de développement et des décisions, c'est surtout ça, non?
1: Je suis tout à fait d'accord avec vous, René Soglo. Ils ont accepté les 25, je veux dire, parce que on a forcé personne à être au Sénat. Les 25 personnes, les 25 membres ont accepté au nom de la paix, au nom de l'amour qu'ils ont pour le Bénin, au nom certainement de l'avenir qu'ils réservent aux générations futures.
0: On aura 32 sages comme ça au Bénin.
1: 32, je ne comprends pas.
0: 7 sages plus 7
1: justement, justement, parce que là-bas c'est également une cour des sages. Et là, je me suis posé une question, René Soglo, puisque les sujets sur lesquels ils vont intervenir sont connus, mais s'il n'y a pas de sujet, ça veut dire qu'ils sont au repos, mais salariés.
0: Non, mais ils sont dans un mandat.
1: Justement, René Soglo, moi je dis...
0: Ce n'est pas tous les jours que vous travaillez comme...
1: Vous voyez cette...
0: Les jours, c'est chaud.
1: Vous voyez cette logique, voilà. Cette logique où on a besoin d'eux pour se rassembler autour, peut-être des questions.
0: Il y a toujours des questions.
1: Mais pourquoi ne pas se passer? Je ne refuse pas l'installation du Sénat, c'est une décision qui me dépasse. Mais pourquoi ne pas laisser cette création et convoquer les personnes concernées en cas d'urgence?
0: Oui, les convoquer, mais ils n'ont pas leur casquette. En qualité de quoi vous allez conseiller?
1: Vous savez, au Bénin, il existait ce cercle des anciens présidents. L'élargir simplement aux autres présidents d'institution, et quand il y a urgence, on les appelle, on met les moyens à disposition pour les rassembler.
0: On n'a pas trouvé la formule de réunir enfin les anciens présidents qui se déchirent. On le voit dans d'autres pays, mais ici même on peut dire que le Sénat est en train de réconcilier les anciens présidents du Bénin, parce que la dernière fois, on les a tous vus autour de Wadaï pour son installation, et certainement pour la fête de l'indépendance, ces 25 seront là. C'est de ça qu'il s'agit.
1: Oui.
0: Et aujourd'hui, s'il y a encore plus d'intérêt à travailler pour le pays, ils sont plus forcément appelés à se déchirer.
1: Oui, ça c'est honnête, parce que ça les rassemble effectivement, même s'ils ne s'entendaient pas.
0: C'est une belle image.
1: Oui, ils sont obligés de rester ensemble. Et comme vous l'avez précisé, le 1er août, certainement à Cotonou, on aura les 32. Les 32 sages, les 25 seront là, parce que l'installation va se faire avant le 1er août. Ils seront tous là et ça va donner une très belle image du Bénin. Je suis d'accord.
0: C'est beau,
1: mais moi je dis, ça fait dépenser. Historique, oui. Mais les dépenses aussi seront historiques, René Soglo.
0: Mais quand vous voyez un peu le Bénin en train de grandir, le Bénin a les capacités de s'en occuper.
1: Ça, ce n'est pas faux. Et on va en chercher davantage. On fait confiance au premier béninois, comme on le dit, le président Robert Wadaï, qui est dans cette démarche, bien entendu, pour renflouer les caisses de l'État.
0: Par exemple, si vous décidez de prendre une deuxième épouse, une deuxième femme, là, vous travaillez d'arrache-pied pour subvenir à cette demande.
1: Oui, pour être davantage
0: si
1: responsable.
0: Le Bénin décide de se doter de cette institution, le Bénin sait que vous devez travailler davantage.
1: Je suis d'accord. Et puis,
0: mais est-ce que les avantages font mal au peuple? Parce que beaucoup, plusieurs personnes reviennent là-dessus, ça voudra dire que bon, ça les chagrine. On parlait déjà des salaires politiques qui étaient très élevés, mais là d'autres pensent que voilà, il ne faut pas en rajouter.
1: C'est surtout cela
0: qui
1: touche le béninois.
0: Mais est-ce qu'on ne va pas
1: pour éviter
0: en deux ans,
1: pas forcément.
0: Autant voir l'institution à l'œuvre pour apprécier.
1: Normalement, le béninois ne devrait pas attendre de voir l'institution à l'œuvre pour apprécier. Le béninois devrait être impliqué dans ce choix-là dès le début. Mais on consulte les Béninois. Non, on n'a pas consulté les Béninois.
0: Les députés sont les représentants du peuple.
1: Oui, mais les représentants
0: valides.
1: Le peuple ne dit pas aux députés. D'ailleurs, la loi même le prévoit. La loi votée par les députés eux-mêmes, la loi prévoit que ces députés descendent
0: pour prendre l'avis des populations. Quand la Constitution dit que voilà, le Béninois, tout individu, droit de protection, tout ça,
1: oui.
0: On n'est pas contre. C'est la Constitution qui dit.
1: Justement, mais c'est parce
0: qu'il faut choisir des tests qui nous arrangent et parce
1: non, on ne choisit pas ce qui nous arrange,
0: je ne sommes pas d'accord.
1: Et ne pensez pas que je me range trop du côté des populations, mais j'estime qu'elle a droit.
0: Non,
1: cette population-là, cette population-là, oui, cette population-là, elle a droit forcément à être consultée avant qu'une loi ne soit initiée même à l'Assemblée nationale.
0: Si vous estimez, si vous estimez que les députés ne représentent pas le peuple.
1: Les députés représentent le peuple.
0: Ah, voilà.
1: Mais cette même
0: si
1: loi,
0: c'est le cas, le choix des députés, c'est le choix.
1: Non, mais si tu représentes
0: c'est
1: le
0: la
1: peuple,
0: politique, vous savez.
1: Non, pas c'est forcément, pas forcément, René Soglo, pas forcément. La loi même qui dit que le député représente le peuple dit comment ce député représente le peuple. La loi n'a pas dit au député de décider à la place de la population.
0: Il en son temps qu'on fasse le référendum.
1: Bon, pas forcément. On peut organiser une enquête en descendant sur le terrain, des échantillons à travers chaque département ou chaque zone du pays.
0: Parce que
1: on prend l'avis des populations. Oui, on écoute la population parler, René Soglo.
0: La majorité.
1: Quand on va dans les gargotes pour manger, quand on est dans nos quartiers, les gens, ils se disent, comme vous l'avez dit tout à l'heure, on attend de voir ce Sénat-là à l'œuvre.
0: Ils ne sont pas encore
1: mais, bien entendu,
0: ils émettent des réserves.
1: Justement, il faut qu'on parle des réserves pour que le Sénat ne nous déçoive pas en son temps.
0: Oui, c'est ce qu'on fait.
1: Justement.
0: Moi, ça, plus de peur que de mal. Donc, ils ne sont pas contre, mais ils sont inquiets. Oui. Et l'homme a peur du changement.
1: Oui.
0: Si on décide demain de vous dire que vous allez désormais prendre la place de Christian Mossetier ou de Geoffroy Tolly, c'est avec la peur que vous
1: venez. Je vais partir à l'église, je prie.
0: Voilà, donc l'homme a toujours peur du changement, même si c'est bénéfique pour lui.
1: Oui.
0: Alors, donc, on verra.
1: Peut croiser les doigts.
0: Ouais,
1: mais moi, j'estime honnêtement que les sages, à leur arrivée, doivent pouvoir prendre des décisions sages pour montrer que oui, effectivement, on veut travailler et dans une sorte de sagesse, on veut vraiment accompagner les choses. Et les décisions de sagesse commencent déjà par
0: pouvoir.
1: Oui, c'est
0: comme ça. Que voilà, les tests qui passent à l'Assemblée
1: ne soient pas des tests qui vont contre les populations, voilà, disons contre l'intérêt des populations.
0: Ils vont mettre en péril
1: le pays. Il ne faut pas bloquer parce qu'il faut bloquer.
0: Voilà aussi.
1: Justement, c'est en cela que je parle de sagesse. On vient, on prend des décisions, c'est vrai, le Sénat travaille, mais le Sénat n'est pas là forcément pour brimer les députés parce qu'ils ont voté des lois selon eux qui nous vont. Il faut qu'on nous montre la pertinence de ce blocage.
0: La politique, donc il faut avoir la cote.
1: Je me demande s'il y a de ça en politique.
0: Il faut avoir combien déjà? Il faut avoir au moins
1: 15? Non,
0: c'est
1: ou 13 au moins.
0: 13,
1: oui.
0: Mais c'est trop juste parce que les gens, ils vont vite, ça n'a pas suffi.
1: Ça n'a pas suffi.
0: Allez, voilà, on passe au message. Ce matin, on va lire quelques messages rapidement pour voir ce que nos internautes en pensent. Ouais, je sais que ça va être chaud, là. Donc, vous allez tourner la langue 7 fois. D'accord? 7 fois, comme... La trêve, c'est combien? Mais vous tournez la langue 7 fois.
1: 7 fois. Donc, 6 plus 1.
0: 7 fois.
1: On va démarrer par Samuel... Hola Kimbi, dit bonjour le plateau du grand direct de l'information.
0: Bon, vous allez déjà trop vite à mon goût. Hein.
1: Alors, je ne
0: peux pas
1: doucement
0: incendier ce plateau ce matin parce que j'avais parcouru le message. On va aller mollo.
1: D'accord.
0: Voilà.
1: Il dit on parle des futurs sénateurs. Voilà un sujet important. Et il positionne le drapeau du Bénin à côté. Si je pouvais leur adresser un message, ce serait. Cher futur sénateur.
0: Lisez dans votre cœur. Et puis, si ce n'est pas conforme à la déontologie, on zappe. Hein, parce que là, ceux qui veulent lire, tout ce qui est tendancieux, bon, ils peuvent
1: faire un tour
0: sur la page. C'est bien là-bas.
1: Pour le premier commentaire, je crois que ce n'est pas aussi tendancieux que cela.
0: Voilà.
1: Il dit, cher futur sénateur, soyez la voix du peuple, pas l'écho du pouvoir.
0: D'accord.
1: Descendez dans les communes. Écoutez les vendeurs au marché, l'enseignant de l'école, le jeune au chômage, la maman du quartier. Rapportez leurs vrais problèmes au Sénat. Travaillez pour l'intérêt général, pas pour vos intérêts. On vous regarde. Contrôlez les lois utiles pour l'emploi des jeunes, la santé, l'école, l'agriculture, soyez incorruptibles. Soyez des sages et des bâtisseurs. Le Sénat, c'est la chambre de réflexion. Prenez le temps d'analyser, de corriger, d'améliorer les lois. Pensez au Bénin de 2050, pas seulement à demain. Rendez des comptes. Revenez nous voir après. Dites-nous ce que vous avez fait pour notre commune, pour le Bénin. Okay. La transparence crée la confiance, écrit-il pour terminer son commentaire. Après lui, Frido El Hadj. Salut distingué à tous les membres, il veut dire, de Radio Fraternité. Voilà. Qui suis-je pour prétendre adresser un message? Ben, comme il n'est personne pour adresser un message, on va passer à un autre commentaire. J'imagine la suite. Armand Olivier Laurent.
2: Il n'a pas compris la question, malheureusement. Ouais, la question dit si vous pouviez. On l'a dit.
1: Il n'a pas,
2: besoin d'être quelqu'un avant de poser.
1: Il n'a pas voulu adresser sa question en réalité. Armand Olivier Laurent.
2: Oui, il n'est pas inspirant.
1: Bien entendu. Armand dit, comme message, j'exhorte les futurs sénateurs. Il dit, comme message, j'exhorte les futurs sénateurs à ce qu'ils exigent à notre PR d'organiser les recrutements annuellement. C'est ça qu'il appelle PR, certainement. Oui. Il voulait dire procureur. Certainement, c'est le président de la République.
2: Le PR, le procureur ne peut pas
1: organiser des recrutements. Donc, il parle du président de la République. Il dit annuellement, créer des emplois à la jeunesse et instaurer le social pour le bonheur du peuple béninois. C'est de nous firmer devant nous. Bonjour Fraternité FM, au futur sénateur, je demande de toujours placer l'intérêt du peuple au-dessus de toute considération politique. Soyez à l'écoute des citoyens, défendez des lois justes, encouragez le développement de nos communes et travaillez avec intégrité, transparence et patriotisme. Que votre mandat laisse un héritage positif pour les générations futures. Salomon Mpo en ligne. Bonjour le plateau. Le message adressé aux futurs sénateurs serait de privilégier l'intérêt général, de garantir l'équilibre des lois et d'incarner la voix des territoires. C'est de la part de Mpo Salomon. Je vous écris depuis Tian. Kabirou Ibrahim. Bonjour le plateau. Mon message, je souhaite la santé à chaque membre. Ils doivent bien entendu être véridiques, savoir que le pays compte sur eux. Fonte Soupet s'installe. Par exemple, dans son commentaire, on lit, bonjour la radio, je dirais aux nouveaux sénateurs d'être sages dans leur prise de décision afin de ne pas empêcher le nouveau locataire de la Marina d'exercer librement son pouvoir. Merci et bonne journée à vous. Alderic Coco, bonjour la radio. Commenter quelques dans ce pays. Je n'ai pas compris le début du message. Et donc, je passe à un autre commentaire. Georges Degbedi, bonjour. Il faut travailler pour le peuple et non pour les intérêts personnels. La politique est un jeu. Aider le président à bien agir dans ses décisions et dans ses choix. Adéyemi Mohamed Imorou, le Sénat béninois est composé de grandes figures politiques remplies d'expérience sur plusieurs plans. Le message que je lui adresse est de discuter et délibérer avec une véritable et sincère sagesse pour le bien-être politique, économique et social du peuple béninois dans un esprit d'inclusivité, ce qui permettra de briser les appréhensions pessimistes et certaines opinions. Landry Cessy, bonjour. Le plateau de Radio Fraternité, mon message est que les sénateurs travaillent main dans les mains pour la paix et le développement de notre cher et beau pays, le Bénin. Jérémy Mono, bonjour le plateau. Prendre le Bénin au-dessus de tout, le Bénin d'abord. On poursuit avec Ephrem Agon, que Dieu protège. Il me bluffe carrément avec son commentaire. Il dit, René Soglo, que Dieu protège le Seigneur. Je n'ai pas compris ce qu'il veut dire. Tout compte fait, on a lu votre commentaire ce matin. Qui nous habille? Il dit, ma première question, quel est le rôle de cette institution au sein de la population? On ne pose pas forcément des questions ici. Il en a posé trois. Je m'en arrête à la toute première. François Aric Kouamina, bonjour le plateau. A priori, le Sénat restera l'institution au sommet de notre État. que les futurs sénateurs sachent que le peuple doit être leur priorité, ne pas prendre des décisions qui visent à maintenir les populations dans la précarité et surtout faire en sorte que cette institution dans laquelle ils siègent ne soit pas commanditaire de tout pouvoir au point de fragiliser le pouvoir du président de la République. Vivement qu'ils fassent le travail pour lequel ils sont nommés. Agréable journée à tous. Saïdou Lawani, bonjour le plateau. Mon message aux différents futurs sénateurs est le suivant. Faire de cette institution le socle de la paix sociale. Privilégier le dialogue au sein de l'institution. Faire de l'institution une institution suggestion et non d'imposition, bien entendu. Promouvoir la gouvernance démocratique reposant sur le respect constitutionnel. Lawani Saïdou a signé ce commentaire. En pour sur Monique Roundé. Je lis seulement les commentaires. J'espère que vous suivez également cette tranche d'émission. Ignace Yakondi Azoïsou, bonjour le plateau. Juste penser et mener des débats dans l'intérêt supérieur de la nation. Benamidou, je préfère garder le silence. D'accord, on a compris. Jeudi soir, ça c'est son identifiant. Il dit que Dieu protège le Bénin. Idani Ipoudoua, il dit que Dieu nous accompagne. Edouard Nkoué, voilà, j'y arrive. Edouard Nkoué, c'est son nom, lui. Il dit bonjour, la radio. La décrispation de la vie politique au Bénin est capitale, à mon avis. Romain Mpo, la jeunesse souffre énormément. Qu'il pense à nous, Thierry Flory. Il y a trois aspects très importants. La résolution de la solution sécuritaire. La paix du cœur. Aujourd'hui, que ce soit journaliste ou simple utilisateur de réseaux sociaux, tout le monde semble avoir peur. C'est devenu un peu trop sur les réseaux sociaux. On va laisser ce commentaire carrément. René Soglo, Abu Mohamed pour terminer, il dit bon mandat, qu'Allah protège le peuple béninois avec un drapeau du Bénin à côté de son commentaire. René Soglo.
2: Voilà, donc ensemble, ils sont pour, ils ont laissé des messages pour oui. appeler en tout cas les sénateurs à bien agir pour l'intérêt du pays. Voilà, on va passer au dossier, hein, au dossier que nous proposons, se faire former dans un métier de l'artisanat appelle désormais à débourser davantage. Et entre-temps, fixer à environ 100 000 francs CFA, les frais de contrat s'élèvent depuis peu à 200-250 000, voire 300 000 francs CFA, hein, selon le métier. Comment expliquer cette nouvelle donne? Les parents d'apprentis parviennent-ils à s'adapter à la situation? Le dossier économique, le mercredi répondait à toutes ces questions et on va revisiter cela. Et puis quand même, on fera le débat. C'est avec Jacques.
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7: Plus rien n'est plus comme avant en matière de frais d'apprentissage dans le secteur de l'artisanat au Bénin. Les tarifs ont flambé, oscillant désormais entre 200 et 300 000 francs CFA et même parfois au-delà selon le métier choisi. Un contraste comparé aux coûts pratiqués il y a encore quelques années, quand il se suffisait de débourser 50 ou 100 000 francs CFA pour se faire former. Interrogé sur les raisons de cette inflation, le président fondateur de l'Association des stylistes créateurs de Parakou évoque d'abord la concurrence entre les ateliers classiques et les centres de formation professionnelle. Edmond Montero.
8: Nous avons constaté que beaucoup d'enfants prennent l'option d'aller dans les centres de formation, dans les écoles techniques. Là, ils payent par an. Et ce qu'ils payent là-bas par an dépasse deux fois ce que nous prenons en trois ans. Il faut noter que quand ces élèves finissent leur formation dans ces écoles, ou peut-être s'ils ont fait un an, ils reviennent en stage chaque année, trois mois. Mais c'est quand ils viennent, bien, nous constatons qu'il n'y a pas de grande connaissance. Alors pourquoi ils vont là pour au fait, investir plus pendant que tu peux bien rentrer dans les ateliers à proximité. Et là, c'est du matin au soir. C'est à partir de là que chaque artisan a plus l'option de donner de la valeur à son métier. Comparativement à ce qui se passe dans les centres, mais pourquoi ne pas donner un montant consistant et se consacrer réellement à former les apprenants?
7: Autre raison évoquée, les nouvelles réformes dans le secteur qui interdisent désormais aux maîtres artisans d'organiser des cérémonies de libération à la fin de la formation de leurs apprentis, ce qui constitue un manque à gagner pour ses patrons, un fossé qu'ils décident de combler en rehaussant les frais de formation. Edmond Montero, président de l'association des stylistes créateurs de Parakou.
8: Avant, nous prenions un montant minimum, c'est-à-dire un montant pas très élevé, un montant de 50 000 euros. Mais à la fin de l'apprentissage, on dresse des listes, tas de choses, que ce soit peut-être de la, un tel nombre de casiers de bière, tel nombre de casiers de sucreries. Le patron demande du riz, bidon d'huile, gin, et après maintenant un montant qui va s'ajouter.
2: La libération aussi.
8: La libération. Maintenant, c'est ça que l'État a stoppé, hein, pour dire mais non, qu'on finisse avec ça. Et c'est là où nous avons compris que c'est parce que nous disons mal les frais de formation. Carrément maintenant, tout est regroupé en frais de formation. Et là, quand la partie finit, on n'a plus le droit de lui dresser une liste.
7: Pierrette Adam Chabi, coiffeuse.
9: Toutes choses ont changé maintenant. Hein. Avant, on prend le contrat à 50 000, 60 000. Mais si le temps de libération vient là, si on veut libérer avant là, on prend les choses chez les enfants quoi. Maintenant, il n'y a plus ça. Donc, c'est pourquoi on a augmenté l'argent en même temps. C'est
10: vous êtes passé à combien?
9: 250 000. Oui.
7: Mais comment les parents d'apprentis jugent-ils cette nouvelle donne? Le président de l'association des parents d'apprentis de Parakou déclare que la situation n'est pas facile à gérer, mais reconnaît tout de même la pertinence des arguments avancés par les maîtres artisans. Ahmed Yarougounou Dankoro.
11: Cela n'est pas du tout favorable pour les parents d'apprentis que nous sommes. Par contre, la prestation, sinon la qualité de la prestation de nos jours, a aussi connu quand même une amélioration. C'est vrai que difficilement même nous parvenions à faire face aux frais qui étaient maintenus. Parce que de par le passé, le maximum de frais à payer pour l'apprentissage d'un enfant, c'était 150 000 francs. Mais aujourd'hui, selon les ateliers dans lesquels nous amenons nos enfants, on constate qu'il y en a qui vont jusqu'à 300 000, voire 400 000 francs. Nous ne sommes pas sans savoir aussi que lorsque les enfants sont inscrits de l'autre côté, et des centres de formation professionnelle classique que nous connaissons, c'est vrai que les frais sont encadrés, mais vu le temps que l'enfant passe là, les dépenses que nous effectuons, ça revient à la même chose pratiquement que d'inscrire un enfant auprès d'un formateur privé.
7: La qualité de la formation, d'accord, mais faut-il craindre une désertion des ateliers faute de non-paiement de frais de formation avec cette nouvelle réalité? Face à cette inquiétude, le vice-président du collectif des artisans de Parakou, affilié à la Confédération nationale des artisans professionnels du Bénin, botte en touche, Jules Wakoudé.
12: Dire que cela peut avoir un impact de réduction de fréquentation des centres, non, je ne pense pas. Au contraire, ce que moi je vois, c'est que les parents préfèrent aujourd'hui investir dans des formations professionnelles, même si c'est à coût de millions, pourvu que la formation soit de qualité, que d'aller investir à l'université pour que demain, l'enfant soit chômeur.
7: Ahmed Yarougounou Dankoro, président de l'association des parents d'apprentis de Parakou.
11: C'est vrai que pour certains parents, ce n'est pas un poids. Par contre, pour plusieurs d'autres parents, c'est chiant. Et ça fait naître même le phénomène de désertion de l'apprentissage. Parce qu'aujourd'hui, les situations auxquelles nous faisons face sont des situations qui font naître le renvoi de l'apprenant de ce centre de formation ou de l'atelier par le patron pour nos paiements de frais de formation. C'est parce que tout est revu à la hausse. Mais les patrons nous font comprendre que les matières premières aussi ont connu une hausse de prix. Bon, nous faisons avec.
7: Pour éviter tout amalgame, les maîtres artisans ne manquent pas d'échanger avec les parents d'apprentis. C'est ce que confirme Edmond Montero, président de l'association des stylistes créateurs de Parakou, et Pierrette Adam Chabi, coiffeuse.
8: Ça ne s'impose pas. Vous lui expliquez pourquoi vous avez donné tel montant. Nous formons plus et de manière très efficace. On essaie de leur expliquer la valeur de ce que les enfants veulent recevoir et dans quelles conditions ils veulent recevoir et combien d'heures l'enfant veut passer dans la journée.
10: Donc 300 000 investis pour un enfant que du jour au lendemain, l'enfant soit chef d'entreprise, je crois que ce n'est pas trop.
9: On explique, d'autres comprennent. D'autres disent qu'il n'y a pas l'argent, le temps est dû, et comment on va faire, on fait avec. Ils donnent un peu, selon leurs capacités.
7: Les fêtiers mettent également les bouchées doubles pour maintenir les apprentis dans leurs ateliers, malgré cette augmentation des frais d'apprentissage. Jules Wakoudé, vice-président du collectif des artisans de Parakou, affilié à la CENAP.
12: Nous nous organisons, nous sensibilisons, et parfois quand vous voyez des enfants qui sont décidés à faire le métier, mais qui n'ont pas de moyens, il faut les accompagner. Puisque l'artisanat, c'est le social, et la plupart des patrons aujourd'hui sont conscients de ce que tous les parents n'ont pas les moyens pour subvenir aux formations de leurs enfants. Du coup, quand un enfant est vraiment dans le besoin et qu'on l'identifie, on l'aide à aller jusqu'au bout.
7: Bon à savoir aussi, les coûts de formation dépendent de plusieurs paramètres, dont entre autres la durée de formation, le métier, le cadre ou encore la nature du maître artisan. Cependant, le coût de la formation ne garantit nécessairement pas une formation de qualité à l'endroit des apprentis.
2: Et voilà, c'était le dossier économie, frais de formation. Jacques Dégué, bonjour.
13: Bonjour.
2: Voilà, vous étiez sur le terrain pour ce travail et se faire former ne sera plus comme avant. Si, bien sûr, on comprend bien ce que vous nous dites ce matin. 200 000, 250 000, voire 300 000 francs CFA. Quel impact cela pourrait avoir surtout sur les inscriptions dans les ateliers? Quand on sait aussi qu'aujourd'hui, le gouvernement béninois travaille pour la gratuité de l'école. Si vous avez des filles qu'on retrouve souvent plus, beaucoup plus dans les ateliers, aujourd'hui, aucun parent n'est forcément plus enclin à suivre cette route-là, mais plutôt laisser la fille poursuivre son cursus scolaire d'abord.
13: Oui, l'analyse doit se faire dans le deux sens. Il y a ce que vous êtes en train de dire, le fait que le gouvernement fait des efforts pour que les filles aillent à l'école et qu'elles y restent. Cela peut donc pousser les parents à laisser leurs enfants dans ce système classique-là. Mais dans le même temps, vous savez qu'il se pose aujourd'hui un problème d'emploi sur le terrain. Beaucoup de parents pensent aussi à ces centres de formation professionnelle, à ces ateliers, donc dans le secteur de l'artisanat, afin que les enfants puissent voler de leurs propres ailes. Donc ça fait que beaucoup aujourd'hui optent également pour l'artisanat, sauf que la nouvelle donne, et c'est ça qu'on a décrit dans le dossier économie, les frais de formation ont augmenté. Avant, avec 50 000, 75 000, 100 000, parfois même gratuitement, certains parents prenaient des enfants certains patrons, j'allais dire, maîtres artisans, prenaient des enfants qu'ils formaient gratuitement, surtout quand c'est un neveu, c'est un oncle, quelqu'un de la famille. Mais les choses ont évolué. Désormais, il faut vraiment mettre la main à la poche. 200 000, 250 000, 300 000, certains même plus parfois, selon les témoignages que nous avons pu recueillir sur le terrain auprès des maîtres artisans, des acteurs du secteur de l'artisanat. Donc, qu'est-ce qui a créé cela? Il y a d'abord les centres de formation professionnelle qui sont en train de naître sur le terrain. Vous constatez aujourd'hui de plus en plus des centres pour former des jeunes dans les métiers de l'artisanat, notamment la couture par exemple, où quelqu'un crée un centre de formation avec des machines, recrute des maîtres artisans qu'il paye, et puis ces maîtres-là confectionnent des tenues, forment des enfants. Donc cela a poussé les artisans qui ont leur atelier privé comme ça à se dire attention, parce que ces centres-là prennent beaucoup d'argent. C'est eux qui ont commencé par prendre 200 000, 300 000, 400 000, 500 000 pour former les enfants. Et les artisans qui étaient déjà sur le terrain, les couturiers par exemple, disent attention, il faut que nous aussi on réajuste les prix qu'on avait l'habitude de pratiquer. Et donc ceux qui avaient l'habitude de prendre 50, 100 000 se disent ah, il faut qu'on valorise aussi notre métier. C'est comme ça qu'ils ont rehaussé les tarifs, surtout qu'ils se disent que ce que eux ils font dans les ateliers, c'est beaucoup plus efficace. Ça permet vraiment à l'enfant de comprendre mieux que ce qui se fait dans les centres de formation. Parce que qu'est-ce qu'ils disent? Vous avez écouté Edmond Montero qui dit par exemple que l'enfant reste dans l'atelier pratiquement du matin jusqu'au soir. il observe tout. Il suit la formation de façon complète. Mais dans les centres de formation, vous avez des heures, peut-être c'est de 8h à midi, vous devez revenir peut-être le soir de 15h à 18h, je ne sais pas. L'enfant n'est pas véritablement concentré, peut-être à 100% comme au niveau des ateliers de formation. Donc il réclame le fait que la formation qui est dispensée dans les ateliers est beaucoup plus complète que ce qui est dispensé dans les centres de formation. En fonction de cela, ils ont rehaussé donc les tarifs. Autre argument avancé, et ça c'est très important, vous savez ce qui se passait avant, quand l'apprenti finit sa formation, il y a la cérémonie de libération. Il y a des trucs, beaucoup de biens qu'il doit donner au patron, des casiers de billets, telle chose, whisky et autres, de l'argent liquide également qu'il doit donner au patron. Désormais, c'est interdit avec les nouvelles réformes au niveau du secteur de l'artisanat. Et donc, c'est un manque à gagner pour ces maîtres artisans-là qui se disent, bon, puisqu'on ne veut pas tomber sous le coup de la loi, on va rehausser les frais de formation pour que, à la fin de la formation, on n'ait plus rien à dire avec l'apprenti. Tout ce qu'on a à faire, il passe en ce qu'on lui remet son diplôme.
0: Mais ça va impacter les parents.
13: Et c'est justement là que nous avons posé, nous avons dû nous rapprocher du président de l'association des parents d'apprentis de Parakou, M. Dankoro, qui a reconnu que c'est difficile, effectivement, pour les parents de solder ces 200, 250, 300 000. Mais c'est pour toute la formation, hein, c'est pas par an. Ça, il faut le préciser.
0: Si parfois, c'est 3-4 ans.
13: Oui, 3-4 ans. Ça dépend du métier, en fait. Il y a des métiers où c'est 2 ans. Il y a des métiers où c'est 3 ans, 4 ans. Ça dépend du métier.
0: Mais est-ce que aussi, ça ne va pas amener un peu de sérieux dans le rang des apprentis? Parce que, aussi, quand on ne débousse pas assez, parfois, c'est le désordre.
13: C'est vrai.
0: Le type, il ne vient pas. Voilà. Parfois, il dit qu'il va à l'atelier, mais il ne va pas à l'atelier. Le patron aussi. En prenant assez, doit mettre aussi un peu plus de sérieux dans la formation de l'enfant.
13: C'est vrai.
0: Ça va changer un peu. Ça. Parce que les parents seront maintenant exigeants.
13: Et aussi,
0: si vous avez un enfant que vous envoyez dans un atelier de coiffure, et après un an, vous décidez, parce que voilà, les tondeuses se vendent partout, vous lui donnez la tondeuse, vous dites, bon, arrange-moi, et vous voyez que rien n'avance. Je crois que le lundi, vous faites un tour à l'atelier tout de suite.
13: Vous comprenez.
0: Comme on le fait à l'école, vous savez pourquoi les parents vont à l'école? C'est parce qu'ils déboussent assez, surtout dans les établissements privés. Les parents sont toujours en contact avec les enseignants. Ouais. Mais quand il y a gratuité aussi, ça a son impact sur le suivi de l'enfant. C'est pourquoi quelque part on dit gratuité aussi aujourd'hui. Un papa, il préfère, on dit à sa fille, au lieu d'aller faire la couture, elle continue jusqu'en classe de terminale. Mmh. Moi, j'aurais un peu de répit. Alors, si l'enfant, on doit payer 300 000, je crois que là, ça va faire réfléchir et le papa sera en train de suivre réellement sa fille.
13: Je suis d'accord avec vous.
0: Moins de négligence, non?
13: Oui, quand vous mettez l'argent quelque part, écoutez, vous êtes obligé de suivre, hein, parce que un parent qui met 200 000, 300 000 et qui ne suit pas, ça veut dire que lui-même n'est pas responsable. Mmh. Et aussi, aujourd'hui, les maîtres artisans sont en train quand même de faire des efforts. Quand vous allez dans les salons de coiffure, quand vous allez dans les salons de couture et dans d'autres métiers, le cadre quand même est en train de s'améliorer.
0: Ah, c'est pas chic.
13: Le matériel, c'est beaucoup plus chic, plus moderne pour avoir la clientèle. Et donc, cet argent déboussé pour améliorer le cadre aussi, les maîtres artisans veulent récupérer ça auprès des apprentis. Ce sont des explications, par exemple, qu'ils ont données.
0: Donc, apprendre chez les clients.
13: Chez les clients, d'abord, parce qu'aujourd'hui, pour vous, quoi, vous avez que le tarif a augmenté.
0: Le confort, c'est pour avant.
13: Ah oui, le tarif, c'est 1000 francs, par exemple, dans certains ateliers. Il y a jusqu'à 1000 francs.
0: La tête a grandi ou quoi?
13: C'est 1000 francs pour vous coiffer.
0: Eh, les gars, bon, voilà.
13: Moi, je paye 1000 francs pour me coiffer, par exemple.
0: Non, moi, j'ai un coiffeur fidèle à moi qui gère tout. Mais là, moi, je sais pas.
13: Il le voit peut-être.
0: Mais bon, moi, j'étais déjà sur tarif, je sais pas, un prix tarif élevé avant peut-être ça.
13: Ouais, donc c'est un peu ça.
0: Avant, bon, il disait que le boss de tonton, il est gentil avec moi, avec ce qu'il donne. Donc là, je crois qu'on est au prix standard même. Mm-hmm. Il n'y a plus de cadeau.
13: Bon, peut-être c'est parce que vous êtes son ami qui n'a pas voulu.
0: Non, sinon, si il connaît, je ne dévoile pas, mais c'était un peu plus élevé que ce qu'il doit prendre. Vu sa gentillesse, vu son attachement, son.
13: Donc bref, c'est pour dire qu'il y a beaucoup d'évolution.
0: Ils vont mettre de l'argent sur les choses.
13: Oui, il y a beaucoup de paramètres au fait. On a parlé du cadre, la durée de la formation, c'est pas ça, dépend aussi du maître artisan. Peut-être que si vous êtes artisan, moi je suis artisan, on fait le même métier, on va pas appliquer le même tarif pour les apprentis. Moi, on peut décider de prendre 300 000, vous allez dire, bon, je suis un peu plus gentil avec les enfants, je prends 200 000 ou 250 000. C'est en fonction du patron.
0: Selon aussi,
13: il n'y a pas un encadrement jusqu'à présent auprès au niveau du, moi, de la
0: pense,
13: CMA.
0: Je pense qu'il faut encadrer.
13: Il faut encadrer. Sinon, la CMA doit un peu réfléchir aussi sur la question.
0: Il faut encadrer selon... Parce que c'est, on parle là de social aussi. Hein. Mm-hmm. Parce qu'un enfant qui n'a pas l'accès à l'éducation, un enfant qui n'arrive pas également à faire la formation chez les artisans, vous l'envoyez directement dans la rue. Et dans la rue, il devient un danger pour la société. Il faut encadrer.
13: Pour l'instant, c'est pas le cas, mais je crois, hein, selon ce que les artisans m'ont confié sur le terrain, au niveau de la CMA, on commence petitement par réfléchir sur la question. Ça n'a pas encore évolué réellement. La CMA, c'est la chambre des métiers de l'artisanat.
0: Il faut consulter les acteurs.
13: Il faut consulter les acteurs, bien évidemment, en fonction de chaque corps de métier. Les patrons, même parfois les parents également qui doivent se prononcer afin qu'on puisse définir une grille tarifaire peut-être qui peut avoir des bonnes inférieures et supérieures, pas un prix unique.
0: Vous êtes resté avec nous, vous avez dégusté nos échanges, mais j'ai une question simple pour vous. Si vous n'étiez pas journaliste, vous auriez embrassé quel métier de l'artisanat?
14: Je serais vitrier.
0: Ah, parce que c'est un nouveau métier. Faites attention de ne pas vous blesser. C'est dangereux. C'est cool, hein, vitrier. Quand on vient chez Rich, la porte, tout est nickel.
14: Tout est vitré.
0: Bon. Non, c'est un bon choix. Moi, je sais pas ce que je deviendrai, mais...
13: Caroleur, par exemple.
0: Ouais.
13: Pas mal aussi, hein.
0: J'ai amené un caroleur faire un travail un jour. Là, je vais pas vous mentir. Je pense. C'est cool, hein, vitrier. Quand on vient chez Rich, la porte, tout est nickel.
14: Tout est vitré.
0: Bon. Non, c'est un bon choix. Moi je sais pas ce que je deviendrai, mais...
13: Caroleur, par exemple.
0: Ouais.
13: Pas mal aussi, hein.
0: J'ai amené un caroleur faire un travail un jour. Là, je vais pas vous mentir. C'est cool, hein, vitrier. Quand on vient chez Rich, la porte, tout est nickel.
14: Tout est vitré.
0: Bon. Non, c'est un bon choix. Moi je sais pas ce que je deviendrai, mais...
13: Caroleur, par exemple.
0: Ouais.
13: Pas mal aussi, hein.
0: J'ai amené un caroleur faire un travail un jour. Là, je vais pas vous mentir. J'ai pas encore des papiers, des trucs, oui. pas possible sur ce là. Donc vous devez vous réinventer encore maintenant. Sinon,
13: c'est le monde évolue. Voilà.
14: C'est les vitriers qui gagnent.
0: Donc, moi j'avais peur de devenir maçon. Donc je travaille fort à l'école.
13: C'est
0: parce
13: beaucoup
0: si tu rates l'école en son temps, tu dois choisir un métier. Ouais. Et puis là, être maçon, c'est pas facile.
13: Il faut avoir de l'énergie.
0: Tous les maçons que je connaissais étaient trop costauds.
14: C'est une confession.
0: Je trouve que c'est dur, quoi.
13: Ouais.
14: C'est une confession. Je vous promets que c'est ça qui m'a fait avoir mon bac. Parce qu'on m'a dit, bon, maintenant, l'appareil est trop, tu vas faire soudeur. J'ai dit, quoi?
13: Tout le monde... Donc, vous imaginez que ces artisans-là s'en sortent très bien.
0: Oh, aujourd'hui, j'ai des amis, ils ne sont pas à mon niveau.
13: Vous les voyez, vous dites, bref.
0: Non. J'ai dit, je le retrouve.
13: Ils n'ont pas tort aussi de choisir.
0: J'ai retrouvé à Coton la dernière fois, il dit, bon, gars, la finalité, c'était quoi? C'était
13: l'argent.
0: C'était d'avoir un peu, mettre la famille à l'abri, avoir ses soins. Et il est frustré, il dit, mais non, vous êtes connu partout. Bon, je crois que l'homme n'est jamais satisfait de ses conditions, c'est dommage. Don Wance.
15: Yeah.
0: Ah, Don Wance.
15: La rédaction de Fraternité FM, toujours opérationnel.
0: Allez, merci.
15: Oui, salut les gars.
0: Ah, Don Wance. Ouais. Bon, est-ce qu'on va pas mettre en place un slogan là, quand je retrouve le matin comme ça? Je sais, vous avez...
15: C'est go.
0: Et puis on répond quoi?
13: Oui, ça c'est.
15: Ah ouais, quand je dis c'est Guy, vous répondez c'est go.
13: C'est go.
15: Ouais, c'est Guy.
0: C'est go.
15: C'est gars.
0: C'est gars. C'est
15: gago.
0: C'est go go go. C'est
13: C'est demain vendredi. Ah ouais. Le rendez-vous, ça part de quelle heure?
15: Demain à partir de 22h.
0: Ça
2: va cartonner. Ouais, allez, ouais, on se retrouve ce matin. Ça va encore barder. Divertissement, et voilà. Un peu d'éducation également.
15: C'est ça.
2: D'efforts cérébraux. Mm-hmm. Alors, comment ça va se passer aujourd'hui? Qu'est-ce que vous nous réservez?
15: Bon, beaucoup de bonnes choses, comme d'habitude, les matins. Ouais. Sur le 9, 12, si je peux le dire ainsi. Mais c'est désormais le grand réveil des vacances.
2: Ouais.
15: Le grand réveil des vacances. Et aujourd'hui, c'est jeudi. Je serai bien évidemment avec Sandra Glamour. Qui m'accompagne mercredi, jeudi, vendredi.
2: Vous savez que je n'ai pas encore vu Sandra là. Elle est déjà là.
15: Ah, attention, elle sera là tout à l'heure.
2: Okay. Attention. Mm-hmm. Je vais me poster où pour pouvoir voir son entrée.
14: On peut l'attendre ici.
2: Elle est là.
15: Occupez-vous de vos reportages.
2: Non.

0: Ça aussi, c'est le reportage.
1: Il est là à 9h.
0: Ne vous inquiétez pas.
2: Oui. Ça me plaît mieux de faire un portrait sur Sandra.
0: Ah bon?
2: Vous allez faire quoi?
3: Un portrait. Dans le cadre de l'indépendance, c'est ça?
2: La fête de l'indépendance, par exemple.
0: Dans la Bible.
2: L'évolution des femmes de 1960 à nos jours.
0: Il est dit dans la Bible,
4: ne regardez pas trop les choses qui ne vous appartiennent.
0: Il risque d'être irrécupérable.
4: Et comment vous en sentez-vous?
0: En tout cas, on s'en sent bien.
4: Si elle est glamour et vous en sentez comment?
0: On gère quand même.
4: Alors, super. Chers auditeurs, Wentz, il est très polyvalent.
0: C'est ça.
4: Quand on dit Wentz,
0: c'est... Ouais.
4: Ok, bonne émission à vous. Hein, c'est
0: merci,
4: la transition.
0: Merci.
4: Et voilà, et les deux numéros pour vous, hein, 0144 70 44 44 0 45 86 00.
0: Voilà.
4: Collez-les jusqu'à peu, on retrouve pour le journal. Ciao, voilà. Ciao.
0: Ouais, allez, merci beaucoup, à tout à l'heure.
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qui est véritablement Jacques Débé tout à l'heure. Mais bien avant, on plante bien le décor musicalement parlant, c'est le mix à la carte avec le Wines, le D.O.N.A.

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1: Et oui, on a promis par ici que pendant ces vacances, nous allons donner beaucoup de cadeaux aux auditeurs. Ah oui, c'est la rubrique. Et tout à l'heure, nous aurons quand même un correspondant qui sera dans la ville, que nous allons appeler en direct, qui va nous passer quand même un auditeur, à qui nous allons poser une question. Et si la bonne réponse tombe, c'est que cet auditeur passe en même temps pour chercher un cadeau. Ah oui, Radio Fraternité FM donne des cadeaux, on partage des cadeaux aujourd'hui. Et c'est pour tout à l'heure.

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sur le terrain et qui va nous rejoindre tout à l'heure. En tout cas, nous allons connaître la surprise. Ah oui, c'est le suspense pour découvrir celui-là qui va recevoir un joli cadeau.

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Musique tendance, musique vacances, 40 minutes après 9h, nous sommes avec vous sur le grand réveil des vacances. Bonjour à tous ceux-là qui viennent de nous rejoindre à l'instant. Hein. En tout cas, tout à l'heure à partir de 9h50, nous allons observer notre première pause. En attendant, comme je l'avais dit, de recevoir notre correspondant déjà sur le terrain, il check, voir ce qu'il va tomber. À qui il va poser la question pour que cette personne puisse partir avec un joli cadeau tout à l'heure. Hein.

0: Et ça c'est pour les padres, le connaisseur, Fali Poupa, du Cap La Merveille. Allô téléphone, confortablement bien installé déjà par ici. Elle c'est Sandra Glamour. Bonjour Sandra.
1: Bonjour Doris.
0: La pleine forme, hein?
1: Oui, super.
0: Moi j'ai commencé pas à chauffer depuis 9h par ici. parce qu'il y a la fraîcheur et la pluie, donc il faut chauffer
1: chauffer vraiment. Hein?
0: Alors comment tu vas?
1: Je vais bien.
0: La pleine forme, hein?
1: Oui, ça va.
0: Sois la bienvenue.
1: Merci.
0: Alors avec toi on aura aujourd'hui Béret, c'est ça, hein? Kouakwato.
1: Oui, Kouakwato.
0: Ils ont dit de ne plus dire Béret.
1: On va dire
0: Kouakwato.
1: Comme c'est de chez nous.
0: Voilà. Donc on aura Kouakwato. Et on aura la cuisine, c'est ça?
1: Oui, hein? Oui, voilà.
0: La cuisine. Alors, Kouakwato, c'est tout à l'heure après la pause, n'est-ce pas?
1: Oui.
0: À partir de 11h50, 11h10, mm-hmm, là.
1: Oui.
0: Ok, installe-toi confortablement et fais comme chez toi.
1: À tout à l'heure.
0: À tout à l'heure.

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0: qui soutient cette émission, bien évidemment. Hein.
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0: Voilà, 5 minutes après 10 heures, elle est bien là, hein, Sandra Glamour en studio pour nous accompagner ce matin. Alors Sandra, bonjour une fois encore.
1: Rebonjour, j'aurais aimé écouter la chanson là jusqu'à la
0: fin. Ah bon? D'accord, pour ton plaisir et également pour le plaisir des vacanciers. Oui. On va l'écouter alors.

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2: Voilà, le meilleur de la musique. Ah ouais, c'est chaud en studio. Hein, c'est
3: vraiment bien, comme on le dit souvent, week-end qui sera chic là. C'est d'elle, je le dis, on sent ça.
2: Ah ouais?
3: Oui, oui.
2: Et surtout quand on est calé sur Fraternité FM,
3: bien sûr.
2: On le sent fort. Mm. Alors, Sandra, là pour Papato, on va faire Papato ce matin. Alors, bien avant de commencer la rubrique, ce qu'on va faire sur cette rubrique Papato,

0: nous amenons, Papato, c'est que c'est quelque chose qui est sorti sur la toile comme ça et tout le monde en parle. Oui. Alors, si on amène ça ici et que quelqu'un à la maison a des informations par rapport à ça, la personne peut nous appeler et ensemble on va faire le Papato, n'est-ce pas?
1: Oui.
0: Parce que on peut ne pas avoir toutes les informations, nous, ici. Oui. Voilà. Et cette personne à la maison peut-être écoute et a des informations par rapport à ce qu'on dit. Alors, donc, le sondage est ouvert pour cette personne. Donc, si vous êtes à la maison, et ce que nous allons dire ici vous concerne, peut-être que vous avez des infos par rapport à ça, vous pouvez nous appeler et nous allons vous recevoir. Donc, ce n'est pas ouvert pour tout le monde. Je rappelle, le numéro, c'est le 01 44 70 44 44 et le 01 45 86 00 00. Alors, Miss Glamour, on y va. Il s'agit de quoi?
1: Le Papato d'aujourd'hui, là, là, oui, est fort, hein?
0: Vraiment. C'est...
1: C'est fort.
0: C'est fort.
1: C'est fort.
0: Qu'est-ce qui vous fait dire que c'est fort? C'est quoi en fait la chose? Les choses se passent.
1: Jeunesse, encore jeunesse.
0: Oui.
1: Il
0: s'agit de quoi en fait?
1: Il s'agit de... Pour ceux qui sont sur TikTok, il s'agit de Chancel.
0: Oui.
1: Chancel.
0: Oui, ça c'est vrai.
1: Chancel, une jeune fille qui a montré ses parties intimes dans un live en direct.
0: Ouais. On s'est produit la semaine dernière.
1: Oui, oui.
0: Un truc du genre, oui.
1: Oui. Dans un live.
0: Ouais.
1: Où elle montrait ses parties intimes.
0: Ça, moi j'ai vu ça aussi.
1: C'est pas comme si c'était protégé. On montrait ça bec
0: comme ça. Elle faisait ça dans quel intérêt? Elle faisait ça, c'était quel genre de live?
1: J'ai vu après une vidéo où elle disait qu'elle s'excusait et tout. Mais...
0: C'est déjà passé. On a déjà
1: vu. L'histoire retiendra que...
0: Toujours.
1: TikTok n'oublie rien, les réseaux sociaux n'oublient rien.
0: Jamais. C'est un robot qui est là, qui enregistre tout.
1: Donc... Là maintenant, d'abord Wins, qu'est-ce que vous en pensez?
0: Non, mais moi je me pose la question de savoir qu'est-ce que les jeunes filles, certaines jeunes filles veulent aujourd'hui en fait. Parce que vous savez, c'est vrai, aujourd'hui, la nuit, vous savez de quoi je parle. Quand vous allez sur TikTok, à partir de, je sais pas, 22h, 23h, que vous tapez live, vous savez ce que vous voyez.
1: La nuit, c'est la nuit. Les chats sont gris.
0: Vous voyez ce que vous voyez, en fait. Aujourd'hui, sincèrement, on ne sait pas ce qui se passe. Mm-hmm. Et moi, je serais pour qu'on puisse sincèrement régulariser cette histoire de TikTok, de réseaux sociaux au Bénin, parce que ça ne donne pas une bonne éducation à nos enfants. Nous sommes en vacances. Mm-hmm. Et c'est la période où nous allons voir beaucoup de filles, beaucoup de jeunes qui auront des téléphones. Mm-hmm. Et quand les parents dorment, ces enfants ne dorment pas.
1: Oui.
0: Ces enfants sont connectés et font du n'importe quoi. Et je me dis, c'est dans quel intérêt est-ce que cette jeune fille Chancel est allée faire ça? Est-ce que c'est pour avoir de la visibilité? Est-ce que, je sais pas, même si les gens vous promettent de l'argent, et on vous promet de l'argent, mais ce n'est pas en live, en public, qu'il faut venir exposer ses parties intimes. Moi, je ne sais pas ce qui se trame dans la tête de ces jeunes filles. Et qui arrive à se comporter comme ça? Sincèrement, je n'arrive pas à comprendre. Sincèrement, c'est pour ça on nous le standard. Hein. S'il y a quelqu'un à la maison qui a peut-être des informations par rapport à ça, qui peut nous appeler. Donc, c'est en fait ça. Moi, je n'arrive pas à comprendre, Sandra. Je ne sais pas pourquoi est-ce que certaines jeunes filles se comportent comme ça.
1: Chancel, particulièrement, d'après les informations, elle a fait ça pour de la visibilité.
0: Visibilité, mais quelle visibilité elle veut? Elle n'a qu'à aller travailler.
1: Voilà.
0: Hein? Elle n'a qu'à chercher à faire quelque chose. Elle n'a qu'à, c'est pas.
1: Moi, je pense même que ces personnes-là qui courent derrière la visibilité se trompent. La visibilité, c'est rien. On ne court pas derrière la visibilité.
0: Voilà, il faut travailler en fait.
1: Parce que tu n'es même pas obligé de faire du n'importe quoi pour avoir
0: voilà,
1: de la visibilité.
0: Il faut travailler en fait. Ça sonne, je ne sais pas si... je vais prendre la personne. Bonjour.
2: Bonjour.
0: Allô?
2: Bonjour.
0: Vous allez bien?
2: Très bien.
0: On vous appelle comment?
2: Agüero Premier.
0: Pardon?
2: Agüero Premier.
0: Monsieur?
2: Agüero.
1: Agüero.
0: Agüero DJ, c'est ça? Oh là là.
1: Il est parti.
0: Il est parti. C'est tellement qu'il a des informations par rapport à notre papato du jour. Il y a quelqu'un qui appelle encore. Je dis, c'est spécialement ceux qui ont des informations. Bonjour.

0: Vous allez bien?
1: Très bien.
0: Votre nom, s'il vous plaît.
1: Fono Amadou.
0: Fono Amadou.
1: Oui.
0: Anthony Scoutu.
1: Okay.
0: Alors, si vous appelez, c'est que c'est sûr, vous avez vu ce live ou cette vidéo là sur TikTok, n'est-ce pas?
1: Moi, je n'aime même plus aller sur TikTok.
0: Pardon?
1: Je n'aime plus aller sur TikTok, quoi.
0: Ah, vous n'aimez plus aller sur TikTok?
1: Vraiment, si je vais, c'est peut-être pour voir des modèles, sinon, ce qui se passe là. C'est pas même sur TikTok, c'est même mieux. T'as fourré les places publiques qu'on a à Tarakouti la nuit à partir de 2000, vous voulez pas ce qui se passe.
0: Pardon?
1: Je vous dis, pendant ces vacances là, il faut que des places publiques qu'on a à Tarakouti.
0: Oui, les places publiques.
1: Vous allez voir ce qui se passe.
0: Oui.
1: C'est plus, même plus que plus sur TikTok même.
0: Ah bon? Qu'est-ce qui se passe? On est en train de faire papato, dites-nous un peu.
1: Je vous assure, quand vous parcourez les places publiques là,
0: Oui.
1: Vous n'avez même plus besoin de vidéos ici.
0: Ah bon?
1: Ah. Vous allez voir à partir de 22h ce qui se passe.
0: Ah bon? Donc,
2: vous ne dormez pas la nuit.
0: Donc si je garde caméra cassée, je vais filmer beaucoup de choses, hein.
2: Monsieur Antonis, vous ne dormez pas la nuit.
1: Ah, je ne sais pas quelle génération on a cet âge. Vraiment, c'est horrible ce qui se passe. Et la tenue, vraiment, je me pose mille et une questions. Hein.
0: D'accord.
1: Les gens n'ont plus honte.
0: Mm-hmm.
1: Ils n'ont plus honte.
0: Ça se passe Tohome Agbangba vis-à-vis devant le client.
1: C'est ça en fait. L'argent facile, on ne veut pas travailler.
0: Voilà.
1: Tout le monde se dit qu'aujourd'hui, tout le monde veut la visibilité pour gagner de l'argent.
0: Mm-hmm.
1: On ne veut plus travailler. C'est triste.
0: Merci. Merci. Merci beaucoup, Anthony Scouture.
1: Merci beaucoup, bonne journée.
0: Allez, à tout à l'heure. En fait, c'est ça, c'est de la facilité. Hein. Elle veut de la facilité, mm-hmm, parce que c'est qu'avec son cesse, excusez-moi, elle pourra facilement se faire du buzz.
2: Ce qui me fait même mal, oui, par rapport à Chancel, apparemment, elle est orpheline de mère.
0: Vous voyez ça? Son père vit encore.
2: Oui, je crois. Parce que quand elle demandait pardon, elle disait qu'elle implore sa défunte mère et mère pardon. Et qu'elle demande pardon et tout.
0: Non, c'est pas maintenant, c'est trop tard. Parce que demain, quand elle va chercher du boulot, on peut lui sortir ces vidéos-là. Mm-hmm. Pour lui dire, écoute, donc c'est toi qui as fait ça.
2: Oui.
0: Je ne peux pas t'engager dans, mm-hmm, ma société. Mm-hmm. Je ne peux pas engager une prostituée. Parce que là, déjà, tu te fais un mauvais nom.
2: Normalement même,
0: oui,
2: elle devait d'abord penser à sa défunte mère. Là,
0: voilà, avant de pouvoir faire ça. Même en évoquant, en appelant, c'est en implorant dans ses prières sa défunte mère. Sa défunte mère, elle pourra avoir autre solution que celle de s'exposer.
2: Franchement, là maintenant, là, ce live là ne lui a rien coûté.
0: Jamais.
2: Elle n'a rien eu.
0: Rien.
2: Elle n'a absolument rien eu. Et là maintenant, son nom est gâté.
0: Oui. Il y a quelqu'un qui appelle. On va. Bonjour.
3: Bonjour.
0: Allô?
3: Oui, allô, bonjour.
0: À qui avons-nous l'honneur? Pardon? Vous avez des informations par rapport à ce que nous disons?
3: Oui, bon, on n'a pas d'informations, vous voyez, c'est une information.
0: Pardon?
3: Vous voyez ce que je parle, ça se passe dans le couple, nous sommes en chaque jour. Ce que je parle là,
0: mm-hmm,
3: on se voit ça chaque jour.
0: Ça fait quoi?
3: On voit ça, nous sommes en chaque jour, c'est un café, quoi.
0: Ah, vous voyez ça chaque jour?
3: Oui, et si voit les enfants comme ça, je les suis comme ça, tu les parles, tu te dis que c'est ton problème, j'ai apprécié même un pays, c'est ton mari, je dis que c'est ça ton problème. Vous voyez?
0: C'est un phénomène.
3: Oui, moi, même moi, je voulais apprécier à toi, Et pour les gars, parce que quand ils voient comme ça, combien ils disent, parce que c'est parti, quand les citoyens n'ont rien comme, ils acceptent. Et c'est ça qui amène au début de la vie. On dit à des chrétiens, des chrétiens, des chrétiens, tout ça, c'est ça qui amène ça au début. Vous savez, derrière ça, c'est tout ce que j'ai sur l'argent, 10 000, 2 000 là, là, derrière ça, là, là, c'est tout ce qui est derrière ça, c'est tout le monde.
0: D'accord, d'accord. Merci. Merci beaucoup pour votre appel. Vivement, les parents doivent, surtout les parents qui ont des enfants, filles, qui sont déjà, je sais pas, qui sont déjà mûrs, si je peux le dire, qui ont déjà l'âge de puberté. Parce que, en fait, c'est, la scène se passe quand tout le monde dort.
2: Oui.
0: La nuit, tard.
2: Non, mais,
0: la
2: mais
0: nuit.
2: Par rapport à elle, c'est même, c'était en c'était journée. Pas,
0: bon, en fait, oui, je sais. Mais pour certains cas, pour ce qu'on voit, parce qu'on dit, quand la nuit tombe, quand vous tapez live sur TikTok, je vous assure, ce que vous voyez, c'est pas joli. Donc, ça se passe quand tout le monde dort, ces enfants-là guettent les parents et se mettent à faire du live, à montrer. Et elle n'est pas la seule.
2: Il y a même un truc qui m'étonne par rapport à TikTok là. Généralement, quand vous faites des lives comme ça, je sais pas, et vous présentez peut-être des boissons et tout.
0: Des trucs comme ça.
2: On restreint votre
0: en temps normal,
2: live.
0: Oui.
2: Mais quand ces filles la présentent, je ne comprends pas pourquoi on n'arrive pas à restreindre leur live.
0: À interdire ça, oui. C'est pas à signaler. Et puis, bon, voilà, ça laisse passer. Et c'est ça, en fait, qui leur donne le courage.
2: De continuer,
0: oui.
2: C'est ça.
0: Et beaucoup de parents ne savent pas ce que font les enfants quand ils ne sont pas, quand ils n'ont pas le contrôle de leurs enfants. Quand vous n'êtes pas à la maison, vous êtes en voyage, vous êtes au boulot, vous êtes sorti, vous êtes venu fatigué, vous dormez, vous ne savez pas ce que votre enfant est en train de faire avec son téléphone Android en cachette. On va prendre ce auditeur. Bonjour.
4: Oui.
0: Allô?
4: Bonjour,
0: bonjour. Bonjour. Allô?
4: Voilà, là, je suis.
0: Allô? Allô?
2: C'est Onsti. Ouais. Oui, allô?
0: Onsti, Croisi.
4: Ouais, c'est comment?
0: Ça va super. Alors, Onsti, vous êtes à quel niveau là déjà?
4: Je suis actuellement au Katiga.
0: Au Katiga, super.
4: Parce que c'est là que j'ai déposé tout l'appareil de la radio.
0: Le dispositif, la machine à remonter le temps.
4: Exactement, pour le dossier des trottoirs. Donc, je suis au Katiga.
0: Oui.
4: Avec, dans un centre de réparation de portable, c'est Maxwell.
0: Ah, super.
4: Et tout à l'heure, je serai en direct à lui à écran pour lui poser quelques questions. Il va nous parler un peu de ce qu'il fait.
0: Voilà, donc vous êtes dans la boutique de Maxwell Technologies.
4: Exactement.
0: À Katiga.
4: Au Katiga, exactement.
0: Voilà.
4: Je profite de l'occasion pour dire à tous nos auditeurs que ce sera comme ça, 3 fois par semaine. On va faire le tour dans les quartiers, dans les centres d'informatique, les salons de coiffure, les ateliers de couture. Et savoir comment ça se passe pendant les vacances avec eux, également si les vacanciers vont s'inscrire pour les dates de vacances, de prendre le temps de leur poser toutes les questions. Et avant de partir, on va aussi leur poser une question qui leur permettra quand même de gagner un lot de fraternité. Et cette question, cette série, c'est bien sûr le défi de ce soir. Donc ils vont déter la radio à partir des questions qu'on aura à leur poser. Mais avant tout ça, on va mieux les connaître avant.
0: Super, voilà qui est très intéressant, hein, Maxwell, rappelons-le, c'est en plus d'être partenaire, c'est un grand auditeur fidèle de la radio.
4: Exactement, vous avez, j'ai appelé beaucoup de personnes, donc il a été la première personne à appeler, donc il a entendu ça l'affirmatif, il m'a dit qu'il est là déjà, donc je pouvais passer. Donc là, je suis dans le quartier. Et à écran, ça dit je compte exactement, vous allez mieux connaître le personnage. Et il va essayer de répondre à la fin à une ou deux questions. Et s'il arrive à trouver la réponse, il partira forcément avec un cadeau.
0: D'accord.
4: Ça, la direction de fraternité.
0: Super, super. Si c'est ça, nous allons essayer d'observer une petite pause musicale, le temps de le recevoir tout à l'heure, c'est ça, hein?
4: Exactement, je vais le recevoir, vous allez le recevoir, on va parler de tout de rien avec lui.
0: Oui, d'accord. Allez, merci beaucoup, donc à tout à l'heure, Onsti.
4: À tout à l'heure, on tendra de l'amour, à tout à l'heure.
2: À tout à l'heure,
0: Onsti. Allez, donc Sandra, nous on continue avec notre béret par ici. Je rappelle aux auditeurs que bon, c'est bon, hein, c'est bon. Vous pouvez stopper les appels.
2: Les appels, voilà.
0: Parce qu'on s'y doit nous appeler tout à l'heure. Il nous disait qu'il est au niveau du Katiga pour donner un cadeau à quelqu'un. C'est comme ça, désormais, au moins trois fois dans la semaine.
2: On va profiter pour dire à ceux qui sont à la maison, qui ne veulent pas travailler, surtout,
0: voilà,
2: d'aller se chercher parce que à tout moment ils peuvent rencontrer Onsti,
0: oui,
2: et avoir un cadeau. Donc ne restez plus à la maison, sortez de chez vous.
0: C'est ça, c'est les vacances en fait. Et on dit quand tu sors, c'est mieux que de rester à la maison.
2: C'est ça.
0: Parce que quand tu sors, tu vas trouver forcément quelque chose avant d'en rentrer.
2: Forcément.
0: Et, mais si tu restes à la maison, tu n'auras rien.
2: C'est ça.
0: Donc en fait, la leçon de morale, c'est que nos jeunes filles doivent se mettre au travail. Aujourd'hui,
2: au sérieux.
0: Aujourd'hui, beaucoup de jeunes filles, malheureusement, comptent sur leur cesse.
2: Mm-hmm.
0: Elles comptent sur ce qu'elles ont pour se dire que, ben, voilà, même si je ne trouve rien quelque part, ça là, ça peut me nourrir. Un garçon va me prendre, va me nourrir, va prendre soin de moi. Donc, elles comptent sur ça et elles ne veulent plus rien faire. Alors que, quand vous êtes comme ça et un garçon vous chope, il vous chosifie, excusez-moi. Il vous utilise comme une chose en fait, il ne vous prend pas au sérieux.
2: Non, parce que c'est... même pour habitude de dire que moi qui suis en train de travailler là, même là, et au Pamiwea.
0: Voilà.
2: Donc toi qui ne fais rien.
0: Ne fais rien, voilà. Hein? Et c'est sûr, garçon, que tu veux t'accrocher pour vivre, ça va être très difficile. Très difficile.
2: Encore que, il faudrait franchement qu'on pense à nos enfants.
0: Oui, voilà.
2: Parce que tout ce qu'on fait aujourd'hui, ils verront ça après.
0: C'est ça en fait le problème.
2: Et on ne saura plus. Actuellement, nos parents, nous sommes vraiment fiers de nos parents.
0: Mm-hmm.
2: Mais je ne suis pas vraiment sûre que nos enfants seront vraiment fiers de ces gens, de mecs qui s'exhibent sur les réseaux sociaux, qui font tout. Donc franchement, il faudrait que la jeunesse prenne vraiment conscience. C'est vrai, je suis aussi jeune.
0: Ouais.
2: Mais je sais quand même comment m'abstenir par rapport à un certain nombre de choses.
0: Donc il faudrait retenir par rapport à certaines choses.
2: Franchement, il faudrait qu'on prenne vraiment conscience et qu'on sache là où on va.
0: Et que les mamans puissent donner le conseil qu'il faut à leurs enfants.
2: C'est très
0: important. Il faut dire la vérité aux enfants. Il y a des choses qui ne doivent plus être tabou aujourd'hui. Mmh, je pense qu'il faut être clair avec les enfants. Il faut leur dire la vérité parce que le monde change. Mmh. Beaucoup de choses changent. Et on ne peut pas rester tel que nous étions avant. Je pense que les mamans doivent vraiment, vraiment être regardants. Vraiment éduquer les enfants par rapport à cela. Allez, nous allons essayer d'observer rapidement une petite pause musicale. C'était Papato. Merci beaucoup, Sandra. Oui. Merci pour cette information.
2: Et ça sera comme ça tous les jeudis.
0: Tous les jeudis, voilà. Et on va ouvrir le standard aussi pour les auditeurs.
2: Mmh.
0: Et si dans l'allée peut-être un auditeur a aussi
2: un autre béret,
0: voilà,
2: on
0: va le prendre. Ivan le dit, c'est comme Anthony Scouture qui disait tout à l'heure, c'est Papato, hein, ce qu'il a dit là.
2: Oui.
0: Il dit de sortir les soirs à partir de 22h, de parcourir les places.
2: Lui là même là, et de l'encore au même.
0: Qu'est-ce que lui même cherchait?
2: Voilà.
0: À l'heure là. Anto. Ah oui, attends. Ah ouais, un seul mot. En tout cas, tout compte fait. Il nous a prévenu sur un phénomène qui se passe à Parakou.
2: Mm-hmm.
0: Et c'est sûr, il y a des gens qui m'ont fait l'enquête.
2: Oui, ça c'est clair.
0: Il y a des gens qui m'ont fait l'enquête à 22h au niveau des places. Et c'est vrai en fait.
2: Moi même là, je vais essayer de faire l'enquête.
0: Non, mais c'est vrai. Parce que c'est vrai, moi, il m'est arrivé une fois en période de convalescence où j'étais malade, où j'étais en convalescence, de faire la marche la nuit, à pieds nus. Et je suis allé juste là-bas, en fait, à pied.
2: Mm-hmm.
0: J'ai tourné le carrefour, mais le nombre de couples que j'ai vus, je ne pouvais pas compter.
2: Wow.
0: Je vous assure, c'est des couples dans toutes les positions, dans les formes, par terre, sur le banc public, dans les gazons, mais j'étais dépassé, quoi, en fait. Donc, ce qu'il dit là, c'est pas faux.
2: Mm-hmm.
0: Alors, merci beaucoup pour ces informations. Merci, Sandra.
2: Merci.
0: Nous allons observer la petite pause. Je tourne de recevoir tout de suite Onsti Crazy.

0: voilà, en direct depuis le quartier Gare, dans la boutique de Maxwell Technology, il est en direct, Ansty Kwesi. Ansty !
1: Oui,
0: voilà, nous sommes à l'écoute.
1: D'accord, voilà. Je suis en direct, parce que la tête, je suis bien avec le quartier Gare.
0: Attention. Merci de bien vous positionner, on s'y
1: est. Allô?
0: C'est bon. Oui. C'est bon, ça peut aller.
1: Allez, très bien. Je suis, comme je le disais tout à l'heure, je suis au Katiga.
0: Oui.
1: Et cette route de vacances, le défi du trottoir.
0: Voilà.
1: Et la première personne qui nous accueille, c'est bien Maxwell Technology. C'est lui qu'on représente toute cette fraternité. Il est l'éditeur de la radio depuis 2003.
0: Ouais.
1: Aujourd'hui, il vit bien sa vie avec ce qu'il a appris, ce qu'il fait d'ailleurs.
0: Mm-hmm.
1: Et c'est grâce à lui, il est très connu. On l'appelle Maxwell Technology. Et tous les films, on l'appelle Akoku. Donc, pour ceux-là qui suivent la radio, et qui connaissent Akoku, tout ça, c'est bien c'est de Maxwell qui s'agit.
0: Mm-hmm.
1: Alors, je suis celui. Et il va nous parler un peu de ce qu'il fait, de comment ça se passe, et pourquoi avoir choisi ce métier. Et également, il va nous parler de la fréquentation des vacanciers dans son centre de réparation. Maxwell, bonjour.
2: Oui, bonjour la radio, bonjour. Hein.
0: Bonjour le docteur des téléphones.
2: Bonjour Sandra.
3: Bonjour Maxwell.
2: Comment vous allez? J'espère que vous allez très bien.
3: Super bien, ouais. Chez vous.
0: Ça va.
2: Moi, c'est à l'état civil, c'est Rémi Combeto, alias Maxwell ou Akoku. C'est toujours la même personne. Je suis technicien en GSM.
0: Voilà.
2: GSM qui désire tout simplement un téléphone portable.
0: Mm-hmm.
2: Donc, je suis dans la réparation des téléphones.
0: Oui.
2: Et fidèle auditeur de la radio depuis 2003, tel que Ansty vient de le dire. Merci. Alors, Marc, ouais, dis-moi, comment tu es venu à la réparation de portable? En fait, la réparation de portable, moi, pour moi, c'était un don, hein, ce n'est pas ce que j'ai appris quelque part. Et c'est après que je me suis perfectionné, après avoir fini mes études. Il fallait que je fasse quelque chose. Mais j'ai choisi comme le GSM était ma passion de continuer avec le GSM. D'accord. Alors dis-moi, est-ce qu'aujourd'hui GSM s'appelle? Je sais qu'aujourd'hui on est avec les Android. Est-ce que tu arrives vraiment à gagner ta vie ou bien tu ajoutes autre chose pour pouvoir joindre les deux bouts? À défaut du GSM, je suis aussi maintenant en informatique. C'est-à-dire, je repars également les ordinateurs. Tout ce qui est multimédia, là. Je repars tout ce qui est multimédia. Alors, tu es au quartier Gare depuis quelle année?
1: Je suis au quartier Gare depuis 2011.
2: D'accord. Alors, tu es au quartier Gare depuis 2011. Je rappelle que tu as logé dans une maison de monsieur Padonou, qu'on connaît très bien. Daniel, donc à cela nous sommes présentement, s'il a l'écoute quelque part, on lui dit bonjour. Maxwell, c'est quoi ta passion?
1: Ma passion, c'est ça, c'est le GSM. En dehors du GSM, mais d'autres passions comme la musique, écouter la radio fraternité, musique, et consorts.
2: D'accord. On est en vacances présentement, je sais que entre-temps tu as souvent des stagiaires. Est-ce que tu as commencé par enregistrer vraiment les stagiaires depuis qu'on a commencé ces vacances?
1: Tout comme tout, toutes les autres vacances, j'ai toujours des stagiaires dans mon centre. Actuellement, j'ai 4 stagiaires dans mon centre. Quand il s'agit des vacances, ils viennent souvent rester avec moi et puis quand la rentrée commence, ils repartent à l'école.
2: Alors tu vas me parler franchement, Marc, tu vas me parler franchement. Du fond de ton cœur, on dit que les techniciens GSM, lorsqu'on leur remet des portables, ils arrivent à décoder et à voir les messages des clients, des photos des clients et après, ils se font pour ils peuvent faire du chantage pour pouvoir gagner de l'argent. Et c'est pour ça qu'il y a des clients aujourd'hui quand le portable se gâte et ils peuvent quitter le portable. Est-ce que vous entendez ça très souvent dans votre corporation?
4: Oui. J'ai reçu plusieurs plaintes par rapport à ça, mais nous on travaille avec la police républicaine sur ce sujet. Moi, de toutes les façons, beaucoup me font confiance parce que chez moi, même si ton téléphone n'est pas codé, je ne peux pas utiliser ces informations. C'est un truc, on appelle ça tout fait professionnel. Mais ceux qui le font, ils ont problème avec la justice. D'accord, on va revenir sur les vacances. Pour venir sur cette formation Marcel Technologie, puisque tu es en direct ici, qu'est-ce qu'il faut avoir? Quelqu'un écoute présentement à la maison et a envie vraiment de venir sur cette formation quoi? Qu'est-ce qu'il faut?
5: Tout d'abord, il faut un contrat. C'est pas la somme, le contrat fait 250 000 pour une durée de 3 ans. Et il sera libéré par le CTF, certificat de qualification au métier. Ce n'est pas le patron même qui le libère. Il va à l'examen, tout comme les autres. Tout comme on va à l'examen du CFE, qu'on sort, c'est comme ça. Et dans l'année, ça se passe deux fois, le CQM.
2: C'est tout. Alors, on va maintenant entrer dans ta vie privée. On va te connaître les gens. Ici, Marc Souel aime les filles. Et quand il a une fille qui passe, on dit ça souvent, on dit ça souvent. Est-ce que c'est vrai que Marc Souel est une personne élégante, il s'habille très bien et beaucoup de jeunes filles tombent sous son charme? Et lorsque tu as des filles du tout, comment tu arrives à gérer?
5: Ah. Moi, de toutes les façons, c'est vrai, je m'habille très bien, mais tout ce qui est fille dehors, là, ce n'est pas moi. Hein. Moi, je ne calcule aucune fille dehors. Et c'est ma famille ou rien, c'est tout. Tu ne calcules pas les filles, mais si elles te calculent. Ça fait des problèmes, hein. Parfois, elles me font même des avances, mais je refuse.
2: Alors, tu vas souvent à la maison, tardivement, un jour, j'ai eu le 12 du matin. Comment madame arrive à gérer tout ça? Qu'est-ce que tu as fait à madame pour qu'elle puisse vraiment te comprendre?
5: Madame, c'est que je suis fidèle. Je peux même rentrer à 2h du matin, c'est que je suis fidèle. Je ne suis pas... En parenthèse. Est-ce que tu es arrivé de passer souvent une ou deux nuits dehors temps avec qui, madame?
4: J'avais tout toujours, madame. Quand je suis quelque part, depuis ma position, je l'appelle. Je dis, madame, je vais rentrer un peu tard.
2: Est-ce qu'on a un projet de deuxième femme ou troisième femme?
4: Non.
2: C'est trop rapide. Pourquoi non?
4: Je préfère ma femme, puisque c'est celle pour qui mon cœur bat actuellement.
2: Est-ce qu'elle est présentement à l'écoute?
4: Oui, elle doit être à l'écoute.
2: Est-ce que c'est parce qu'elle est à l'écoute que les réponses sont très carrées?
4: Non, pas du tout. Elle m'aime, c'est qu'elle a un homme fidèle.
2: Qu'est-ce que tu aimes chez la femme?
4: J'aime les apoutous. Comme madame est apoutou. Moi, je n'aime pas les skinny de tout.
2: D'accord. Donc, si tu sors un jour à côté de nous, tu vois, une à Poutou, est-ce que tu pourras dire, voilà, c'est ce que j'aime et tu pourras tomber dessus?
4: Non, c'est impossible, puisque je suis bien marié.
2: Puisque c'est ça qui t'a attiré.
4: Non, c'est madame qui m'a attiré, hein. Bah, toutes les autres à Poutou, là, je les regarde même pas.
2: Très bien. Alors, on t'appelle Akoki, c'est très connu. Pourquoi? Akoki, explique-nous un peu le concept Akoki. Pourquoi aujourd'hui, apparemment?
5: Et le système Akoki veut dire un million garçon, une très belle fille, c'est tout, hein, c'est le concept Akoki.
2: Quand vous dites Akoki, ça veut dire que si quelqu'un vous appelle Akoki, c'est que vous êtes beau.
5: D'accord, c'est dans quelle langue?
4: C'est en Ago.
2: Alors, s'il y a des gens qui veulent connaître là où se trouve, donne-moi ta situation géographique.
5: Je suis mitoyen à la pharmacie. Je suis d'abord au quartier Gare, en face de la station Sonaec, et je suis mitoyen à la pharmacie des trois banques.
2: D'accord, donc juste en face de Sonaec. Très bien. À Koki ou bien Maxwell a combien d'enfants?
5: Maxwell a 5 enfants.
2: Hein? 5 enfants, hein? Félicitations.
5: Merci.
2: Est-ce qu'on a un projet d'enfants?
5: Peut-être je vais en ajouter un.
2: Six. D'accord. Ça veut dire que Maxwell, c'est que le milieu a conclu à 5 enfants et qu'on s'est fermé le tableau avec un seul enfant. Qu'est-ce que tu aimes? Tu as parlé tout à l'heure de musique. Quel genre de musique tu aimes écouter, Maxwell?
6: J'aime la musique ivoirienne, la rumba et R&B.
2: D'accord. Et qu'est-ce qui te fâche très souvent?
6: Pour ceux qui connaissent Akoki, Akoki est quelqu'un, il ne te fâche pas.
2: Alors, Akoki est de quelle région du Bénin?
6: Et moi, je suis de la Takora et plus précisément de Makéré.
2: On a oui dit que nos amis de la Takora ont du penchant à de l'alcool.
6: En tout cas, ça là, là, je saurais le dire. Hein?
2: Tu infirmes ou tu confirmes?
6: Je ne peux pas confirmer tout ce que. Mais chacun a ses vies.
2: Toi, tu aimes l'alcool?
6: Pas trop.
2: Il a gagné plus en train de sourire, il est en train de sourire, comme Eric est le milliardaire. Alors, je tiens à vous dire que présentement, nous sommes en train de faire notre reboute, le défi du trottoir, où nous sommes avec un grand en matière de maintenance GSM qui apparaît en cours, Maxwell Technologies. Et son vrai nom, c'est René Cometto. Très connu dans le monde de GSM. Si vous avez des portables qui sont datés, il faut lui faire confiance. Alors, je vais demander, avant de passer à mon jeu, spécialement dit, je vais demander à Don Winter s'il y a deux ou trois questions à poser à Maxwell.
7: Oui, Tout ce que moi j'ai à demander à Maxwell, quel est son plat préféré et est-ce qu'il sait faire la cuisine?
6: Je n'ai pas bien entendu.
7: Quel est le plat préféré de Maxwell? Est-ce que Maxwell sait faire la cuisine également?
6: Plat préféré, on appelle ça à son prix, hein?
7: À quoi?
6: Mon plat à son prix.
7: Asrokui, pomme sauvage.
6: Et le dacoin.
7: Ah ouais, dacoin.
6: C'est mon épouse de grand popo.
7: Ok. Ok, super.
6: Je sais faire la cuisine, je sais faire. Comment on appelle le. Je sais faire riz créole.
7: Ah. Riz créole.
6: Riz créole.
7: Ouais. Oui, quelle spécialité de la Takora vous savez faire?
6: La sauce de d'haricots.
7: Sauce d'haricots?
6: Oui, sauce d'haricots.
7: Ah bon? Ça se fait?
6: Oui, ça se fait.
7: Ah là, je vais envoyer Sandra vers vous. Vous allez lui donner la recette et elle nous apporte ça dans la rubrique cuisine par ici. On en a besoin.
6: Il n'y a pas de problème.
7: Merci beaucoup, Maxwell. C'était mes questions.
6: Ok. Merci. Je vais demander à Sandra Glavaux aussi. Elle a deux questions à poser à mon invité de l'histoire, Maxwell Technologie.
3: Maxwell, rebonjour.
6: Oui, rebonjour, Sandra.
3: J'ai cru entendre que vous n'aimez pas les femmes.
6: Je n'entends pas bien. Hein?
3: J'ai cru entendre que vous n'aimez pas les femmes.
6: Je n'aime pas.
3: Vous n'aimez pas les femmes, vous ne draguez pas d'autres femmes.
6: Non.
3: Vous êtes sûr?
6: Très sûr.
3: Ok, Maxwell ouvre de quelle heure à quelle heure?
6: Maxwell Technologies est ouvert de 9h à 19h. Okay. Du lundi au samedi, le dimanche, je peux fermer.
3: D'accord.
7: C'est bon aussi, vous pouvez y aller.
6: D'accord. Il y a des questions qui sont tombées, Maxwell, ici. Quand cela en antenne, je peux lui demander pour prendre face à certaines questions. Alors, Maxwell, c'est bien. Alors, nous allons passer au défi du trottoir. On va te poser deux questions. Si tu arrives à gagner, on va t'offrir un cadeau de la direction. Alors, Maxwell, tu as dit que tu aimes la musique. Tu veux que je te pose des questions sur la musique? Tu veux que je te pose des questions sur la fraternité? Tu veux que je te pose des questions sur la cuisine générale? Tu veux que je pose quel genre de questions? Sur la musique, c'est mieux. Alors, sur la musique, c'est mieux. Maxwell, une petite question pour toi. Tu vas me donner le vrai nom de Sadouan Danialou.
8: Un nom de Sadouan Danialou. Hein. Sadouan Danialou. Je sais que c'est Dani.
2: Tatoran Danialou, c'est son vrai nom. Bon, il reste encore 4 questions. Tu as demandé, au fur et à mesure, quel genre de rythme? Est-ce que c'est le Makota? Est-ce que c'est le Zidombolo? Ou bien c'est des sorties? C'est des Zidombolo. Donc ça fait un plus, il reste 3 questions. Maxwell, ça va le nom du rédacteur en chef de Fraternité FM. Léon du rédacteur en chef de Fraternité FM. Léon Smessant est un programme. Le rédacteur en chef, c'est le directeur. Moi je te dis le rédacteur en chef, tu me dois le dire. Le directeur c'est Rodrigue. Hein? Et le rédacteur en chef de Fraternité FM. C'est René Soglo. René Soglo, ça fait deux. Il te reste maintenant juste à trouver une réponse sur les deux questions. Tu auras le droit de t'inquiéter à partir avec ton cadeau. Alors, quatrième question. Maxwell, donne-moi le nom de la commune la plus grande du Bénin. La commune la plus grande. La commune la plus grande du Bénin, c'est Tchao. Parfait, tu as déjà les 3 points d'un équipe pour moi de te poser une autre question. On va t'offrir un cadeau. On applaudit s'il vous plaît, ça n'a pas été facile. Hein.
9: Bravo,
2: il y a
9: bravo,
2: un peu de retour. Si j'étais à côté de lui, il voulait aller sur Google, j'ai dit non. Alors, ma question, tu gagnes un cadeau. Au passage, je dis merci au directeur de la radio qui a pensé à cette rubrique. Et tu auras ton cadeau ce soir ou demain matin, plus grand temps. Alors, on ne pourra pas te laisser. Des dédicaces à tes amis les plus chers qui sont à l'écoute de la radio présente. Merci, on te je fais un coucou spécial à tous les animateurs, à Sans Wins, Sans Glamour, Yanni Ougadoc, Tony Aubin, Tony c'est la même personne, Cyril, Eric Taï Deguer, Chef Honoré Gétoyon de l'autre côté de Sirarou, qui nous écoute actuellement. Clément Nimansou et mon épouse Oro Danto qui est actuellement à l'écoute, qu'on appelle maman Océane.
7: Mm-hmm.
2: Et les enfants également, Océ, Arturo, Gilberto, Divine,
7: mm-hmm.
2: et Maëlie.
7: Wow.
2: Et, oui, ça fait 5 hein.
7: Wow, tout ça pour moi.
2: Arturo, Gilberto, Divine. Maëlie, il y a le mentor là,
7: il en a tellement.
9: Et Blessing.
7: Il en a tellement qu'il en oublie.
2: Il aura des pleurs avec un fort tout à l'heure. Il veut regarder le nom de son enfant comme ça. C'est l'émotion, c'est tout. Sinon, il y a Arturo, il y a Gilberto. Il y a Divine, il y a Maëlle, il reste un
7: temps.
2: C'est tout un enfant là, c'est tout un enfant qui met son nom.
7: C'est comme on dit, tous ceux qui reconnaîtront mon nom.
2: Il y a l'écoute actuellement. Il y a l'écoute. Il y a Océane.
7: Voilà.
2: Allez, merci. Donc, merci, Marcel, pour cette partie. Vraiment,
7: mm-hmm.
2: j'ai aimé la partie. Et je crois que ce sera comme ça dans tous les quartiers que je vais visiter avec vous.
7: Voilà, super. Merci.
2: Merci
7: beaucoup. Voilà, c'était la rubrique micro-trottoir.
9: Mm-hmm.
7: On va observer la pause rapidement, Sandra. Et on revient pour la cuisine. Hein?
9: Oui.
7: Il y a la cuisine qui est là. On doit recevoir aussi Jacques Dubé. Pour les coulisses.

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0: commencer, nous sommes avec la rubrique Les coulisses de Fraternity FM. Sandra, nous allons recevoir Jacques. Jacques, tu le connais, Jacques? Ou tu entends juste la voix?
1: Bon, connaître, pas vraiment. C'est vrai qu'on a eu à faire une émission ensemble, et j'entends la voix, je le vois, mais connaître, je vais le connaître aujourd'hui.
0: Super. Jacques, bonjour.
2: Bonjour, Wes. Bonjour, Sandra.
1: Bonjour, c'est vrai.
0: La pleine forme, hein?
2: Alors, on peut le dire ainsi, ça va quand même.
0: Le plaisir pour nous de t'avoir en studio.
2: Plaisir partagé.
0: Voilà, les auditeurs ont l'habitude d'entendre ta voix pour la présentation du journal, des émissions, magazines et beaucoup de choses par ici. Mais personnellement, on ne connaît pas Jacques. Jacques va se présenter pour nos très chers auditeurs.
2: Oui, présentation. Donc, non, on le connaît déjà, Jacques Dégué. Bon, pour le reste, je dois dire que je suis originaire du Koufo, je suis de Dobo, la commune de Dobo, même si j'ai tout le temps fait la partie nord. Comprenez donc, je ne parle pas l'adja, mais je parle aussi certaines langues du nord Bénin, notamment le Nabo. Voilà. J'ai fait
0: l'université. Vous êtes Nago, c'est ça?
2: Non, je parle de Nago. Je suis Adja.
0: Adja, voilà. Ah d'accord.
2: Je parle de Nago.
0: Oui.
2: J'ai fait l'université de Parakou.
0: Ok.
2: J'ai fait la FASEG, la faculté de sciences économiques et de gestion, parce que j'ai un bac D.
0: Oui.
2: Obtenu au sujet de Pérou.
0: Wow.
2: CGB Térou, c'est dans la commune de Tchaourou.
0: Tchaourou,
2: ouais. On a été les premiers bacheliers du CGB Térou en 2012.
0: Dis donc.
2: Au bac à quel âge, là?
0: 14 ans.
2: 14 ans, oui. Ah oui, c'est pas petit non plus. Hein.
0: Ah oui, vous êtes grand frère.
2: Donc, j'ai fait la FASEC de 2012 à 2015.
0: Oui.
2: Et c'est au cours de ce cursus universitaire que j'ai intégré la presse universitaire.
0: Ok.
2: J'ai fait le journal à Koué.
0: Ça, en quelle année?
2: De 2015 à 2017, en finissant l'université, je me suis inscrit. Okay.
0: C'était où? À Paris.
2: À l'université de Parakou.
0: À Parakou.
2: Vous avez entendu parler?
0: Non.
2: Ah oui, il y a un journal qui s'appelle le journal à Paris pour les étudiants qui veulent s'essayer en journalisme.
0: Okay.
2: C'est là où j'ai pris le goût.
0: D'accord.
2: J'ai fait une presse écrite. Il y avait également la radio qu'on appelait la UPFM. Mm-hmm. Okay. Mais j'ai pas trop fait UPFM, j'ai visité la radio, je suis allé sur le coup. Mais j'ai beaucoup plus fait la presse écrite à l'université de Parakou. Aujourd'hui, il y a une seconde presse écrite à l'université de Parakou, qu'on appelle l'étudiant noir.
1: Oui.
0: D'accord.
1: Le journal, voilà.
2: C'est un peu ça. Après, j'ai fait le journal ASCII de 2017. C'est à Parakou, c'est ça a disparu après. C'est un journal qui. Ça fait partie des anciens journaux de la ville de Parakou, mais bon. Avec les difficultés économiques et autres, ça n'a pas survécu.
0: Mm-hmm.
2: En 2017, j'ai déposé une demande de stage ici à Fraternité.
0: Okay.
2: En novembre 2017, la radio m'a fait appel. Il faut dire qu'on est spectacle.
0: Mm-hmm.
2: J'ai déposé un stage sous la bannière du journal à Koué, à l'université de Paris. On était quatre à être envoyés par le journal ici.
0: Okay.
2: Mes camarades dans le temps, c'était Jean-Claude, c'était Hazard, c'était Pierre.
0: Mm-hmm. Vous vous rappelez très bien.
2: Ouais. C'est-à-dire que j'ai une bonne mémoire.
0: Ouais.
2: On a commencé, je crois, le matin du 10 novembre.
0: Oui, l'histoire sur Fraternité FM a commencé comment et quand? Je ne sais pas. Est-ce que c'est par un coup de fil? On vous a appelé, le premier coup de fil qui vous a appelé, qui a fait que vous êtes ici, c'était quel coup de fil qui vous a appelé?
2: C'était.
0: Qui vous dit que vous étiez recruté et que vous pouvez commencer?
2: À l'époque, c'était le rédacteur en chef Moulachi Wakapo,
0: oui.
2: Qui nous a fait appel, puisqu'il avait, c'est lui qui recevait nos demandes de stage.
0: Oui.
2: Donc, il nous a fait appel, nous les quatre.
0: Mm-hmm.
2: On est venu le matin du 10 novembre, 2017.
0: Mm-hmm.
2: On a commencé. Bon, vous savez, le rythme à Fraternité, c'est pas facile. Hein. Être là déjà à 6 heures, vous ne savez pas à quelle heure vous rentrez.
0: Mm-hmm.
2: Parfois, 21 heures, 22 heures. Ça n'a pas été simple au début, surtout pour un étudiant qui est en train de payer les cours.
0: Mm-hmm.
2: Voilà, c'est pas simple.
0: Il fallait quitter. Vous étiez à Parakou, vous aviez loué à Parakou, mais vous étiez
2: à loué à Parakou, mais étudiant finissant, il me suis dit, bon. Il a fait quelques mois de stage. L'idée, ce n'était pas de venir rester à Fraternité FM. Et j'ai fait quelques mois de stage et voilà quoi.

0: trois mois ici, qu'on avait fait trois mois, on avait fait une demande de trois mois de stage.
1: Oui.
0: Une petite anecdote avant de continuer.
1: Oui, pourquoi pas?
0: Les trois premiers jours, j'ai perdu trois bics. Trois stylos.
1: Comment ça s'est passé? Ah oui, c'est vrai. Le... Non, il y a quelque chose.
0: Oui.
1: C'est partout.
0: C'est partout.
1: Au niveau de toute la rédaction.
0: Et pas sans même
1: pas,
0: savoir.
1: Quand vous ne faites pas attention, le stylo, ça disparaît tout de suite. Et ce n'est pas au niveau de la rédaction, hein, c'est au niveau de tout l'organe.
0: Ouais.
1: Ça peut être en studio, à la régie, n'importe où quand vous déposez un bic.
0: Il veut écrire parce qu'on écrit tout le temps.
1: Ça disparaît.
0: Il prend un bic qui est à côté là et puis il ne sait même pas, il part avec.
1: Il part avec, voilà.
0: Donc les trois premiers jours, mes trois stylos, il achète, si ça disparaît. Je suis allé voir le rédacteur, je lui dis, mais je ne comprends pas. Qu'est-ce qui se passe? Ça fait trois jours que je suis ici et je perds trois bics. Je suis un peu énervé. Il me demande, tu fais combien de temps? Je dis, je dois faire trois mois. Ça fait 90 jours. Il dit, il faut faire le point. Un bic par jour, il a fini avec moi.
1: 90 bics.
0: C'est là où j'ai dû me ressaisir et sécuriser beaucoup plus l'avantage de mon stylo.
1: Mm-hmm.
0: Donc c'est un peu ça et après trois mois... On est resté parce que on a pris le goût, c'est pas facile.
1: Oui.
0: J'avais libéré ma chambre d'étudiant, il fallait quitter les terreaux tout le temps avec ma moto, la carburation et tout.
1: Voilà.
0: On vous dit que ça a été compliqué.
1: Mm-hmm.
0: Et l'erreur que j'ai commise aussi, c'était de ne pas dire au rédacteur en chef que je venais de loin.
1: Ah, voilà.
0: Donc il m'a mis dans la même boîte que les quatre autres, les trois autres, comme les quatre donc. Nous libérer peut-être à 22h, 22h30, 22h30, ça cache ici.
1: Ouais.
0: Je dois repartir, revenir le lendemain à moto, revenir le lendemain très tôt à 6h. Je ne lui ai jamais rien dit.
1: Mm-hmm.
0: C'est un soir, quand il a fini de nous libérer, j'ai en même temps pris le chemin.
1: Mm-hmm.
0: Il a dit, mais pourquoi lui mettre ce... Bon, j'ai partais déjà, j'étais dans les escaliers, je descendais. Mes trois autres, qui étaient beaucoup plus relax parce qu'ils sont pas à court, lui ont dit... Jacques est en train d'aller habiter vous comme ça, beaucoup plus même à Wakimabo.
1: Mm-hmm.
0: Je dis non, c'est pas possible. Comment, qu'est-ce que vous racontez? Appelez-le moi.
1: Mm-hmm.
0: On m'appelle et il me dit, est-ce que tu vas? Je dis, oui, c'est ça. Il dit non, c'est faux. Je dis, mais c'est ça, c'est ce qu'il fait depuis le début.
1: Il était étonné.
2: Il était vraiment après étonné. Après combien de mois?
0: Ah ben, après une semaine, deux semaines, j'allais tout le temps avant, parce qu'il a libéré ma chambre d'étudiant. C'est là il a commencé par m'alléger un peu la tâche, les soins, mais il est beaucoup plus tôt pour que je puisse rentrer. Donc c'est passionnant. Les trois autres, évidemment, c'est moi qui suis beaucoup plus
1: intéressé à la chose,
0: intéressé à la chose. Les trois autres sont partis. C'est quoi, Jean-Claude, lui il est enseignant au début. Les deux autres, j'ai pas trop de
1: nouvelles. Ils ont déserté le forum.
0: Hier, on s'écrit de temps en temps, Razak, rarement. Donc, c'est un peu ça, je suis resté. Et puis, bon, par la suite, peut-être vu mes qualités, je vais le dire ainsi. Le rédacteur en chef a proposé comme garde. C'est comme ça que je suis resté à fraternité. J'ai essayé mon contrat.
1: Oui.
0: Mon premier contrat, donc, finalement, en 2019. Le 2019.
1: Oui. Ton premier salaire, qu'est-ce que tu en as fait?
0: Est-ce que je me rappelle?
1: Tu t'appelles? Non.
0: Est-ce que j'ai fait?
1: Quand tu as
0: fait
1: ton premier salaire, tu t'es content?
0: Payer le loyer, prendre un bon repas dans un restaurant, ça fait du bien.
1: Oui.
0: Une petite bière en plus.
1: Alors, Jacques,
0: je n'étais pas là malheureusement pour...
1: Oui. C'est vrai. Jacques est marié, célibataire, il a combien d'enfants?
0: C'est compliqué.
1: Bon, là, Sandra est là.
0: Sandra est là.
1: Elle va s'occuper de toi. Pour la question là.
0: Sandra,
1: pour la suite.
0: Sandra ne comprend pas.
2: Cette
0: Sandra.
2: Question là. Là. On ne doit pas laisser ça passer.
1: Voilà. Il faut lui serrer le cou, quoi.
0: Est-ce que Jacques est marié? Jacques même ne sait pas.
1: Il faut dire la vérité. Parce qu'il y a des prétendantes peut-être à l'écoute.
0: À l'écoute.
1: Et qui suivent chaque fois Jacques et qui ne savent pas peut-être.
2: Voilà.
1: Parce qu'elles se disent qu'il est marié, je ne vais pas l'approcher. Maintenant, si elles savent que tu es célibataire,
2: elles vont déposer le
1: voilà, elles vont déposer.
0: Disons que je suis célibataire.
1: Waouh.
0: Donc,
2: peut-être en concubinage. Ou bien.
0: J'ai dit célibataire.
2: Oui, célibataire. En concubinage, est célibataire.
0: J'ai été assez clair, non? Donc, celles qui sont à l'écoute, les prétendantes,
1: ah bon? Elles peuvent venir.
0: Elles peuvent venir. Donc, le chemin est encore ouvert.
2: Voilà. Si Jacques est célibataire, ça dit qu'il n'a pas d'enfant?
0: Non, Jacques n'a pas encore d'enfant.
1: Waouh.
2: Wow. Okay.
1: Ça, c'est un puceau même, quoi.
2: Ça, c'est intéressant.
0: C'est intéressant, non?
2: Oui, intéressant.

0: Donc les auditeurs savent désormais que Jacques est célibataire et Jacques n'a pas d'enfant.
1: Donc vous pouvez déposer les dossiers auprès de moi, hein, je prends.
2: Waouh. Donc Sandra P déjà.
0: Ça c'est vous avez vous avez déjà une prétendante garantie.
1: Hein?
2: Ah, c'est compliqué là aussi. J'espère que le prétendant de Sandra n'est pas le coach.
0: Non, Sandra, c'est quoi cette réponse?
1: Non, non.
0: C'est quoi?
1: On va dire ça en off.
0: D'accord. Jacques, tu fais la cuisine?
1: Forcément, hein, c'est
2: quand j'étais élève, quand j'étais élève et quand j'étais étudiant, bien sûr que je faisais la cuisine. Mais je ne suis pas trop bon en cuisine.
0: Et maintenant?
2: Si vous voulez manger, ne comptez pas sur Jacques.
0: Ah bon?
1: Est-ce que Jacques ne se contredit pas?
2: Comment ça?
1: Actuellement, vous mangez comment?
2: Ah ben, Jacques, ça, c'est pas. Je fais pas la cuisine, mais je mange quand même.
0: Et comment il fait pour manger?
1: C'est ça.
0: C'est ça en fait. Comment il fait pour manger? Il y a quelqu'un qui te fait la cuisine.
2: Et il y a quelqu'un qui me fait la cuisine.
0: Ah, d'accord. Okay. C'est la vérité. Il y a quelqu'un qui est là quand même.
2: Oui, il y a quelqu'un qui fait la cuisine.
0: Super, ça c'est
2: bien. Je suis pas trop bon en cuisine, ça il faut être honnête. Mais quand, par contre, j'aime manger. Hein.
0: Ou bien, connaître
2: mon meilleur.
0: Manger quoi? Oui, voilà. Préféré, lequel?
2: Une bonne pâte avec du.
0: Quelle sauce?
2: De légumes.
0: Légumes, hein,
2: oui,
0: légumes.
2: Avec du poisson dedans, poisson, du fromage.
0: Oui. Ça peut aller.
2: Ça fait. Ça j'aime ça. Ouais.
0: D'accord. Ça. Alors, Sandra, est-ce que tu as des questions pour Jacques?
1: Jacques disait tantôt...
0: Il est assez occupé, on ne va pas trop lui prendre ce temps.
1: Qu'il avait fait la FASEG.
2: Oui, je suis économiste de formation.
1: Qu'il ne voulait pas c'est forcément journaliste devenir journaliste. Si vous devriez reprendre, qu'auriez-vous et choisi comme métier?
2: Être un ingénieur. Parce que vous savez, Sandra,
0: oui.
2: Vous suivez souvent les débats, moi j'ai toujours une dent contre notre système éducatif. Je veux exercer un métier qui permet de faire des études. Je ne veux pas être toujours, dans la théorie.
0: Oui.
2: On est bientôt on va célébrer 66 ans d'indépendance. Quand vous prenez notre pays, on n'est pas capable de fabriquer ne serait-ce qu'une bicyclette.
0: Vraiment, vraiment.
2: C'est compliqué. Donc si je devrais reprendre, j'allais tout faire pour être un ingénieur. C'est vrai que ça demande beaucoup de moyens. Mais bon, peut-être que j'allais trouver les voies et moyens pour y arriver. Peut-être aussi si je devrais reprendre, c'est être partisan. Même si ce n'est pas un ingénieur, ça sera plus un peu. Parce que je sens que ceux-là sont un peu plus dans la pratique. Ils fabriquent des choses, des meubles.
0: Voilà.
2: C'est déjà pas mal. Mais regardez notre système de façon générale, quand on finit le vestiaire, on est enseignant, peut-être que on filme à la maison, on est étudiant. C'est pas un truc qui m'enchante, c'est moi,
0: c'est
2: personnellement.
0: Oui.
2: Donc si je devrais reprendre, j'allais être un étudiant.
0: Wow.
1: Quand vous n'êtes pas au studio, vous faites quoi?
2: Un journaliste est occupé presque tout le temps. C'est pas quand un journaliste passe en studio qu'il est occupé. Parce que les auditeurs parfois ne comprennent pas. Parfois on n'arrive pas à répondre à tous les messages, à tous les appels, et certains sont frustrés. On les comprend, mais ils doivent nous comprendre aussi. Si vous n'êtes pas en studio, peut-être que vous êtes en train de préparer un reportage, vous préparez un magazine. Tout ce qui passe à l'antenne, il y a un gros travail qui se fait en amont.
0: Voilà.
2: Donc vous êtes en train de faire un magazine, un focus, préparer une émission. Vous êtes là, il y a un accident tout de suite, on y va voir.
0: Voilà.
2: Il y a
0: vous n'avez pas fini de
2: décision qui vient de sortir. Par exemple, il y a Thomas Bouniaï qui a annoncé hier sa décision de siéger au Sénat. C'est une information qu'il faut traiter à la rédaction. Voilà. Ça tombe en même temps. Vous êtes obligé de vous occuper de ça parce que c'est l'urgence. Ça doit passer tout de suite à l'antenne. La prochaine édition du journal, il y a également le site internet où vous devez écrire un article. Donc, un journaliste est pratiquement occupé
0: tout le temps.
1: De façon mathématique, alors, ça voudra dire, si on doit calculer, vous avez combien de temps pour vous-même? Je dirais par semaine ou par jour, je ne sais pas.
2: Je vais au boulot tous les jours. Je fais tous les moyens.
0: Même dimanche.
2: Parfois, quand on finit le journal de 13h, on fait le débrief au niveau de la rédaction. Et s'il n'y a rien à faire, vous pouvez aller... un peu, si c'est un peu relax. Il y a par exemple, j'avais un dossier à préparer sur les frais d'inscription, les frais de formation au niveau des ateliers, qui ont augmenté au niveau de l'artisanat. Et je ne pouvais pas rentrer parce qu'il fallait finaliser les interviews et faire le montage, faire le papier, faire le montage et tout. Je ne suis pas rentré hier après-midi. Donc peut-être aujourd'hui, si on finit le journal de 13h, s'il n'y a pas une décision qui tombe, s'il n'y a pas un accident quelque part, voilà pourquoi on prie parfois qu'il n'y ait pas d'accident. Au-delà même de ceux-là qui se blessent, au-delà du côté un peu dramatique de
0: la chose. Coup, c'est la vie.
2: Quand il y a accident, c'est que vous faites travailler beaucoup plus les journalistes.
0: C'est la vie de l'accident ici.
2: Donc c'est un peu ça. On se repose, on revient à 17h. On revient à 17h pour préparer l'édition de 19h. Après le 19h30, il y a une autre conférence.
0: Ouais.
2: Le matin déjà, il y a la conférence qui se fait à 8h. Il est déjà là à 6h, 15h pour le grand direct. Vous faites la conférence. Après les rubriques du matin, vous faites la conférence à 8h. Vous définissez les sujets. Il faut faire le dispatching. Chacun a son sujet. Il faut se rendre sur le terrain pour tourner. Faire le montage et tout pour le journal de 13h. En finissant le journal de 13h, vous faites le débrief jusqu'à 14h. Après 14h, si vous n'avez pas grand-chose à faire, si vous n'avez pas un dossier, chacun a un dossier à faire au cours de la semaine.
0: Ouais.
2: Si ce n'est pas votre jour de dossier, vous pouvez vous partir à vos occupations, aller vous reposer un peu. Vous revenez à 17h.
0: Ouais.
2: À 17h pour préparer le journal de
0: 19h.
2: Parce qu'il peut y avoir d'autres informations.
0: C'est ça.
2: Vous allez pour actualiser.
0: Pour actualiser ça.
2: Pour que le 19h ne soit pas le propre.
0: La maison ne dort pas.
2: Du 13h.
0: Ouais.
2: Donc, préparez ça. À 19h30, il y a une autre conférence. Le conférence de rédaction pour préparer le grand direct de l'information du lendemain.
0: Sandra, vous entendez bien.
2: L'invité, chaque jour, il y a des rubriques. L'invité, voilà. Il y a toujours un invité.
0: Chaque jour à sa couleur.
2: Chaque jour à sa couleur. Ça peut être la page santé, la page économie, l'environnement, la culture, le focus, le bulletin de l'information, pour meubler tout ça avec de nouvelles informations tous les jours. 5 informations au minimum. Donc c'est un peu ça, vous finissez peut-être aux alentours de 20h-21h. Parfois vous ne trouvez pas vite l'invité, ça vous faites traîner jusqu'à 22h. Il y a des jours où on est resté parfois jusqu'à 23h.
0: Ah oui, je sais. Oui. Même au-delà.
2: Maintenant s'il y a une actualité, par exemple, à l'Assemblée nationale, où les députés doivent, vous savez, notre Assemblée nationale, les travaux de nuit. Tout le monde est d'accord là-dessus.
0: Ouais.
2: Donc parfois il faut suivre cette actualité.
0: Moi je me rappelle chaque fois quand je viens pour mes émissions de nuit, c'est Jacques que je vois souvent assis à la rédaction. Il est là des fois jusqu'à minuit. Il est assis là seul devant son ordinateur. Il est là à faire quelque chose. Souvent les vendredis, quand je viens pour mes émissions, on se croise.
2: C'est vrai.
0: Et il est assis là jusqu'à minuit parfois, au-delà, il est là.
2: Parce qu'il faut préparer le lendemain. Mm-hmm. Parce que vous savez, moi, au-delà aussi de ce qu'il faut faire pour la rédaction, j'ai un peu un penchant pour. Les concours,
0: vos objectifs personnels.
2: Oui. Les concours dans le domaine du journalisme, les appels à candidature.
0: Et l'expérience a prouvé que vous avez gagné des prix.
2: J'ai gagné des prix pour ça. Donc c'est parfois quand tout est un peu calme que j'arrive à me concentrer sur ces objectifs personnels là.
0: Okay.
2: Donc je passe en revue les différents appels à candidature. Je prépare mes dossiers, je prépare mes productions pour soumettre. Si je suis choisi, ça m'enchante. Parfois, il y avait des formations. Parfois, c'est pour des concours. Si je gagne le prix, tant mieux pour moi. Ça me permet d'avoir un peu d'argent dans la poche.
0: C'est vraiment intéressant de vous suivre. Mais là, vraiment, nous ne sommes plus par le temps.
1: J'ai une dernière question.
0: Oui, rapidement.
1: Pour un homme vraiment chargé comme Jacques, quel a été votre plus grand défi? Parce que là, déjà, je vois que vous n'êtes pas... Franchement, vous n'êtes pas du tout libre. Quel a été votre plus grand défi dans le domaine
2: Le grand défi, je ne sais pas, je dois dire que c'est ma difficulté à honorer les rendez-vous. Parce que quand vous fixez un rendez-vous tout à l'heure et puis un reportage tombe, une actualité tombe, le rendez-vous tombe à loin. Donc j'ai un souci, je n'arrive plus même à...
0: Tu as déçu beaucoup de femmes.
2: Ouais, voilà encore un autre domaine, parce qu'avec les femmes c'est compliqué. Tu n'es jamais là, on dit il n'est jamais là.
0: Il n'est jamais présent.
2: C'est toi qui travaille, ce qui fout. Et puis voilà quoi, certaines relations se cassent à cause de ça. C'est compliqué, même avec les amis, on n'arrive plus à se voir régulièrement comme par le passé, il faut le prendre un peu et tout. Ça me fait mal parfois au cœur, c'est malgré moi, c'est le boulot. C'est le plus grand défi. Parfois moi-même, je lançais, je réfléchis, je dis. Lui tu es finalement Jacques. tu es là, tu n'as même plus pratiquement de vue pour toi-même, tu ne s'amuses plus, tu n'es plus avec avec tes amis, avec les filles, elles ne sont pas contentes, c'est parce que le...
0: Sandra est là.
2: Alors, est-ce que Sandra sera contente?
1: Non,
0: elle va prendre son auteur désormais.
2: Sandra va dire, j'ai un mari qui n'est jamais disponible. C'est voilà. Compliqué, ouais, vous me voyez ici la nuit.
0: Oui.
2: Et s'il doit rentrer à 22h, 23h,
0: voilà,
2: minuit,
0: voilà,
2: est-ce que les femmes sont prêtes à accepter ça? C'est compliqué. C'est le plus grand défi que j'ai souvent. Donc, j'ai vraiment du mal à honorer au rendez-vous. Même parfois, on dit, bon, viens, on va prendre un pot, on va t'acheter à boire et tout. Et je n'arrive pas à être là. C'est un peu ça. Ce que j'ai perçu par rapport à ça, bon, qu'est-ce que je peux dire? C'est de m'excuser.
0: Tout simplement.
2: Mais parfois, je fais tout possible, même si on reporte le rendez-vous.
0: Ouais.
2: Alors, voilà, de me rattraper après.
0: Super. Jacques, vraiment merci beaucoup.
2: Merci.
0: 20 minutes d'entretien avec toi, c'était vraiment intéressant. C'était les coulisses de Fraternité FM. Allez,
2: les auditeurs me connaissent désormais mieux.
0: Oui, c'est ça. Allez, pour ceux qui voudront peut-être t'appeler ou t'envoyer un message, je ne sais pas si tu vas laisser ton contact. On ne sait jamais.
2: Si c'est prudent.
0: Bon, voilà. En tout cas, venez.
1: Déjà qu'il ne répond pas, qu'il n'arrive pas à répondre.
0: Voilà.
2: Eh ben,
0: si vous voulez,
2: c'est
0: venez ici. Venez à la grippe.
2: Je donne alors.
0: Oui, il faut donner.
2: 01
0: oui
2: 97 35
0: oui
2: 63 99.
0: Une seule fois.
2: Et là, je ne suis pas sûr de pouvoir répondre à tous les messages.
0: On ne va pas répéter. Allez, merci Jacques. Allez, à très bientôt et bonne chance et bon vent à toi. Voilà, c'était Jacques Dévry dans la rubrique Les coulisses de Fraternité FM. On va observer rapidement une petite pause parce que miam, la cuisine nous attend.
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0: On l'appelle le Bappé Godefroy, le styliste, toujours câblé connecté sur la fréquence. Bonjour à toi frère, merci d'être avec nous. Hein. 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Allez, Sandra, on parle de spaghetti, on parle de cafette La Destinée, puisque nous sommes avec la cuisine, on va manger, n'est-ce pas?
1: Oui.
0: Oui, on va manger quoi aujourd'hui?
1: Aujourd'hui, avec cette fraîcheur là, on va manger du bomiwa.
0: Du bomiwa, oui. Alors, tout à l'heure, il y a Maswell qui était en train de nous de nous parler d'une sauce
1: d'haricot, hein. oui.
0: Donc je vous confie la mission, faites tout possible pour nous apporter cette recette.
1: Parce que ça m'intéresse bien, franchement.
0: S'il vous plaît, je vous en prie. Parce que l'haricot, c'est quelque chose que moi j'adore. C'est de l'azote, donc j'adore ça. Maintenant, sauce d'haricot à Juanda.
1: Je ne sais pas, il y a un nom là. Oui. Je ne sais pas si c'est de ça qu'il est en train de parler. Après, je vais me rappeler du nom. Je ne sais pas si c'est vraiment la même sauce. Oui. Sinon, il y a une sauce d'haricot comme ça aussi que j'ai découvert. Mais bon, je ne sais pas si c'est ça.
0: Ce qu'on va faire, Sandra, puisque vous vous occupez de la cuisine, vous allez rapidement laisser votre contact. Alors, s'il y a des auditeurs ou des auditrices qui ont des recettes intéressantes, ou bien de cette sauce dont nous parlons,
1: voilà.
0: La recette, les enfants vous écrivent, n'est-ce pas?
1: Oui.
0: Et vous envoyez ça en inbox. Ok, avant, rapidement, donnez votre contact, votre numéro.
1: C'est le 01 66 37 2 x 89.
0: On reprend.
1: 01 66 37 89 89.
0: Voilà. Et pour ceux qui voudront également commander aussi du samoussa.
1: Ah oui.
0: Allez, Sandra, c'est du bomiwa.
1: Bomiwa, oui.
0: C'est d'où cette nourriture, ce repas-là?
1: Je crois que c'est de abomé. Hein?
0: Abomé, oui, oui, abomé. C'est intéressant, hein. J'adore. Ça se fait comment?
1: Pour du bomiwa, il faut forcément avoir du poulet.
0: Ouais.
1: Forcément.
0: Ça ne se fait pas avec du poisson.
1: Bomiwa sans poulet n'est que ruine de l'âme.
0: Ouais. Ça ne se fait pas avec, c'est pas avec viande de bœuf,
1: non.
0: Ou viande de cabri,
1: non.
0: Ou viande de lapin.
1: Ou viande de porc.
0: C'est poulet ou
1: rien. C'est poulet.
0: C'est ça même.
1: C'est poulet ou rien.
0: Oui. Alors, comment ça se passe?
1: Donc, vous prenez votre bon poulet bicyclette, s'il vous plaît. Poulet bicyclette, je précise.
0: Ouais.
1: Poulet bicyclette que vous déplumez. Bon, déjà, est-ce que j'aurais à aller dans les détails par rapport au poulet? Je crois que tout le monde sait faire le
0: comment
1: poulet.
0: Comment on assaisonne?
1: Hein. Voilà.
0: Est-ce qu'on frit le poulet?
1: Oui, voilà. On frit.
0: On frit le poulet. D'accord.
1: On frit. C'est vrai que par rapport au bomiwa, je crois peut-être qu'il y a deux recettes.
0: Voilà.
1: Il y a une recette où on mélange tout en même temps,
0: voilà,
1: avec le poulet.
0: C'est de ça, moi,
1: mais
0: je voulais
1: actuellement,
0: parler.
1: là.
0: Oui.
1: Les gens
0: on
1: font ça, oui,
0: peu,
1: voilà.
0: Moderniser un peu.
1: Voilà.
0: Sinon, ce que moi je sais à l'original, le poulet s'assaisonne.
1: Oui.
0: On l'assaisonne, mais on ne frit pas. Et on le prépare comme
1: en
0: ça,
1: même
0: avec
1: temps,
0: la
1: oui,
0: pâte,
1: avec. Tout, oui, c'est
0: tout,
1: ça.
0: Voilà. Donc tu es en train de couper la pâte, bah, tu es en train de couper la viande.
1: Avec le poulet.
0: Tout,
1: ça, c'est la recette même, ça.
0: Voilà.
1: Bon, je crois que je vais donner cette recette là.
0: Ok, d'accord.
1: Parce que l'autre se rapproche plus du amiwa.
0: Voilà. Et du modernisme.
1: Voilà.
0: Donc on va aller comme à l'ancienne, à l'original.
1: Donc vous achetez votre poulet que vous généralement on divise le poulet en deux et vous assaisonnez correctement avec les épices,
0: voilà.
1: Et tout. Maintenant vous mettez au feu avec de l'eau et quand le poulet, généralement quand c'est du poulet bicyclette, ça ne dure pas avant de cuire quand c'est bien assaisonné.
0: Voilà.
1: Et après ça, vous prenez votre farine de maïs. Vous faites la bouillie.
0: Voilà.
1: Vous renversez là-dedans.
0: Comme si vous étiez en train de préparer,
1: préparer la pâte. Voilà. Voilà. C'est un peu comme du amiwa, mais là il n'y a pas de tomates. Il n'y a rien. C'est naturel.
0: Voilà.
1: Et vous mettez qu'est-ce que je disais? Vous mettez la bouillie. Vous mettez la farine dans l'eau, pardon.
0: Voilà.
1: Et après, maintenant, vous versez dans
0: C'est l'eau qui a servi à assaisonner.
1: Assaisonner, hein. Oui, on justement. On augmente un peu. Voilà. Déjà, même en faisant la bouillie, vous allez forcément augmenter.
0: Forcément, voilà. L'eau.
1: Et après ça, vous fermez et ça boue correctement.
0: Ça veut dire que c'est une pâte qui est déjà salée.
1: Oui, oui, déjà, parce que déjà dans... Comme il y a déjà... Pour le tata qui aime mettre 10 cubes dans le repas, pardonnez, parce que bouillon, le non. Poulet est déjà non, assaisonné.
0: Nous, on ne veut pas faire la promotion du bouillon.
1: Justement, c'est ce que je souhaitais dire. Donc, le poulet est déjà assaisonné. Vous n'avez plus besoin de mettre quoi que ce soit. Voilà. Laissez ça naturel comme ça.
0: Voilà.
1: Donc, après, vous prenez, vous divisez la bouillie en deux, oui, vous mettez voilà. Une portion
0: en bas
1: et maintenant vous mettez la farine et vous remuez correctement, voilà. Vous remuez, après vous mettez la bouillie comme si vous étiez en train de préparer la pâte.
0: Voilà.

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